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1: À Paris, 4 heures en temps universel. 30 minutes d'actualité sur RFI. Bonjour Marion Cazanov.
2: Bonjour Arthur Ponchelet.
1: Et le journal pour commencer à la une, ce protocole d'accord entre les États-Unis et l'Iran.
2: Les termes restent assez flous. Ceux qui ont fuité sont même assez contradictoires selon les médias. En tout cas, selon certaines sources, le protocole prévoit la réouverture du détroit d'Ormuz et la levée de sanctions américaines contre Téhéran. Les États-Unis pourraient entamer un désengagement militaire en Europe à 3 semaines d'un sommet de l'OTAN. Un média américain croit savoir que Washington compte retirer du matériel militaire de bases européennes. En Côte d'Ivoire, la destruction d'un quartier entier à Koumassi continue de faire scandale. La classe politique s'en saisit. Et puis en football, les États-Unis réussissent leur entrée en lice à la Coupe du Monde. À domicile, victoire écrasante 4-1 contre le Paraguay. L'Iran et les États-Unis proches d'un accord, un protocole d'accord pour mettre fin à 3 mois et demi de guerre pourrait être signé.

0: exportation de pétrole brut ou le dégel des avoirs iraniens à l'étranger. Un accord qui serait donc largement favorable à la République islamique. Dans un deuxième temps ensuite, des négociations concernant le programme nucléaire iranien interviendraient. Washington et Téhéran auraient ainsi 2 mois pour s'entendre sur ces points qui restent épineux, comme le démantèlement du programme nucléaire iranien ou le devenir de son uranium enrichi. Karine Auton, New York, RFI.
1: Et sur son réseau Truth Social, le président américain Donald Trump a affirmé que les termes de ce protocole d'accord que l'Iran a fait fuiter n'ont rien à voir avec ce convenu par écrit. Malgré ce protocole d'accord, donc, les États-Unis affirment avoir abattu des drones iraniens. Ces appareils ciblaient des navires commerciaux dans le détroit d'Ormuz. Le trafic maritime reste fluide, a précisé le commandement américain pour la région. Au Liban, les affrontements se poursuivent entre l'armée israélienne et le Hezbollah. L'armée israélienne a appelé à évacuer 3 villages du sud du Liban. L'Agence nationale d'information libanaise a rapporté une série de frappes, y compris sur des zones non concernées par l'avertissement israélien. Dans ce contexte de guerre dans la région, la France tente de relancer une perspective de paix. Elle organisait hier une conférence sur la solution à 2 États pour mettre fin au conflit israélo-palestinien. Des dirigeants politiques d'une 15aine de pays y ont participé, ainsi que des militants palestiniens et israéliens. Mais face au regain de violence, à la guerre dévastatrice menée par Israël à Gaza, à la colonisation de la Cisjordanie, cette perspective semble de plus en plus difficile à mettre en place. Les participants à cette conférence l'ont eux-mêmes admis, Guilhem Delteille.
2: It's a dream. La solution à 2 États, c'est désormais un rêve pour Amira Moussalem, une Palestinienne originaire de la région de Bethléem.
3: What kind of Palestinian state you want?
4: Quel genre d'État palestinien voulez-vous créer quand il y a tous les 5 mètres une nouvelle colonie juive? Le territoire est morcelé, il n'est pas relié. Et puis, il y a la Cisjordanie et il y a Gaza, c'est séparé. Comme si nous étions 2 pays, mais nous formons un seul pays, nous formons un seul peuple.
2: Il faut explorer d'autres pistes, comme une confédération, juge cette trentenaire. Mohamed Assira, lui, croit encore en 2 États vivant côte à côte en paix. Mais pour le directeur de l'ONG Rosanna pour la diplomatie sanitaire, il faut tout de même clarifier le discours autour de cette idée.
5: Je crois qu'il y a un malentendu ici. En effet, quand on parle de 2 États, on sait déjà qu'Israël est un État. Nous n'essayons donc pas de créer 2 États. Nous essayons de créer le 2e État, qui est un État palestinien indépendant.
2: Tous s'entendent, il faut pour cela répondre à des besoins très concrets et criants des Palestiniens. Un soutien inconditionnel à la reconstruction de Gaza. Chaque enfant a le droit à l'éducation, plaide Mohamed Assira. Une protection des civils, demande elle, Amira Moussalem, avant que nous soyons déplacés de force, ajoute-t-elle, pour souligner l'urgence.
1: Guilhem Delteille. À 3 semaines du sommet de l'OTAN en Turquie, les États-Unis mettent la pression sur les Européens. Ils auraient l'intention de retirer du matériel militaire des bases européennes de l'Alliance transatlantique. Ce sont en tout cas des révélations du New York Times. Le journal Antonin Barle cite des hauts responsables européens.
6: En clair, le projet serait de réduire d'un tiers le nombre de chasseurs états-uniens sur le sol européen. Les fameux F-16 et F-15 passeraient de 150 à 100. Des réaffectations aussi pour les avions de reconnaissance maritime, 9 de moins sur les 25 présents en Europe. Et puis, il y aurait le retrait d'un sous-marin lance-missile, d'un porte-avions et de plusieurs navires de guerre. Si le projet se concrétise, cela pourrait fragiliser la capacité de l'OTAN à lancer des frappes de longue portée et à mener des opérations de surveillance. Ce plan de désengagement progressif n'est pas une surprise. Depuis plusieurs mois, Donald Trump affiche sa volonté de réduire la part des États-Unis au sein de l'OTAN. Il souhaite que les Européens prennent davantage en charge leur sécurité. En 2025, 62% des dépenses militaires totales de l'OTAN provenaient de Washington. Reste que cela intervient à quelques semaines du sommet de l'OTAN, les 7 et 8 juillet en Turquie, en présence de Donald Trump. Son secrétaire d'État Marco Rubio a prévenu, ce sera sans doute le plus important de l'histoire de l'Alliance transatlantique.
1: Et un affaiblissement de l'OTAN pourrait profiter à la Russie. Selon la Suède, Moscou pourrait bientôt mettre l'OTAN à l'épreuve avec une offensive militaire contre des pays membres de l'Alliance et dans un futur relativement proche, si le Kremlin juge le moment opportun. C'est en tout cas la mise en garde faite par une commission parlementaire suédoise. Les États-Unis ont annoncé annoncé par la voix de Donald Trump la mort du chef du gang vénézuélien Tren de Aragua. Héctor Guerrero Flores, alias Nino Guerrero, a été tué dans des frappes américaines. Caracas confirme à l'instant sa mort et parle d'une opération combinée entre les deux pays. RFI 5h07 à Kinshasa, en République démocratique du Congo. L'opposition s'est mobilisée.

0: mobilisés hier contre le projet de changement de la Constitution porté par la majorité présidentielle. L'opposition accuse Félix Tshisekedi de vouloir se maintenir au pouvoir au-delà de son deuxième mandat. La coalition C64 voulait se rassembler devant le Parlement. Les autorités l'ont interdit. La répression de cette manifestation a été violente. L'opposition déplore 2 morts. Les autorités démentent et parlent de 20 blessés. En Côte d'Ivoire, la démolition d'un quartier mobilise la classe politique. Les 3 et 4 juin dernier, un individu, Jacques Brou, document à l'appui, a fait raser près de 34 hectares du quartier Campement dans la commune de Koumassi. Du jour au lendemain, plusieurs dizaines de familles se sont retrouvées sans abri, sans commerce, sans moyens financiers. Le procureur de la République a annoncé l'ouverture d'une enquête et ordonné l'arrestation de l'auteur des démolitions. Mais Binta Diagne, la classe politique souhaite aller plus loin.
1: Pour le PDCI, Jacques Brou n'est pas le seul acteur impliqué dans ce dossier. Le parti dirigé par Tidiane Thiam redoute une nouvelle diversion, selon ses mots, consistant à concentrer l'attention de l'opinion publique sur un exécutant présumé pour éviter que l'enquête ne remonte jusqu'aux éventuelles complicités administratives ou politiques. Fin de citation. Geneviève Manouan est la secrétaire exécutive en chef adjoint au PDCI.
2: Une opération de démolition encadrée par la police, impliquant des engins lourds, des équipes organiser des interventions répétées sur le terrain et des destructions à grande échelle ne peut raisonnablement être l'œuvre d'un seul individu. Qui a financé ces opérations? Qui a mobilisé les moyens matériels? Quel agent de l'administration ont été informés?
1: Mêmes interrogations partagées par Charles Blégoudé, le leader du COGEP, qui a engagé un avocat pour défendre les familles aujourd'hui sans abri et leur permettre de demander des dédommagements.
3: Obtenir réparation morale pour ne plus que jamais de personnes vulnérables soient comme ça dépossédées, vouées à la pauvreté. Deuxièmement, réparation financière. Souvent, quand ces personnes sont dégarpies, on leur donne des sommes dérisoires.
1: Joint par RFI, le RHDP n'a pour l'instant pas réagi à ce sujet. Binta Diagne, Abidjan, RFI.
0: Un géant de l'art, un homme vraiment unique. C'est par ces mots que le roi Charles III a rendu hommage au peintre David Hockney. Il est mort hier à 88 ans et laisse derrière lui une œuvre connue pour ses couleurs vives, pour son réalisme ou s'inviter sur ses toiles ses amis, ses voisins ou des célébrités. Star de la peinture, David Hockney, les tableaux de David Hockney sont parmi les plus chers au monde. Marie Sarre est commissaire d'exposition du Centre Pompidou à Paris. Elle avait notamment organisé une rétrospective du peintre en 2017. Elle revient sur les particularités de David Hockney, sur ce qu'il a rendu si célèbre.
4: Je crois que quand on regarde une œuvre de David Hockney, c'est un immense plaisir d'abord, plaisir de peindre, cette attention qu'il porte à tous les plaisirs du monde, les plaisirs du quotidien, que ce soit un bouquet de fleurs, la lumière qui scintille sur à la surface de l'eau. Tout au long de sa vie, il est marqué comme ça par une pluralité de styles qu'il assume complètement. C'est quelqu'un qui connaît extrêmement bien l'histoire de l'art et donc il regarde attentivement Picasso, Matisse, mais aussi Ingres. Et il a une telle virtuosité qu'il peut jouer de cette histoire de l'art pour créer des images tout à fait différentes.
5: Qu'est-ce qu'il aura apporté d'essentiel dans l'histoire de l'art?
4: Beaucoup de choses. D'abord, cette immense liberté. Lorsqu'on sort d'une exposition de David Hockney, on a l'impression d'avoir vu l'exposition de plein d'artistes différents parce que justement, il a cette liberté qui est absolument inouïe. Mais ce qu'il aura amené, c'est sans doute cette fraîcheur de montrer aux jeunes artistes d'aujourd'hui que un artiste n'est pas forcé de s'enfermer dans un style, mais au contraire, qu'il peut s'affranchir de toutes ses connaissances pour inventer des choses tout à fait nouvelles.
0: La commissaire d'exposition Marie Sarre, propos recueillis par Olivier Roger. En football, les États-Unis brillent pour leur entrée en lice à la Coupe du Monde avec leur victoire 4-1 contre le Paraguay à Los Angeles. Et le sélectionneur de l'équipe, Mauricio Pochettino, est forcément ravi de ses débuts de compétition.
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Ah, les desserts seulement. Les desserts. Alors, on peut plus faire des Yonel, vu qu'on est Yonel, non? Des CD, je pense que si tu te mets sur Facebook, tu vas voir même les photos, tu vas voir un petit. Le boss de Jeezy aussi.

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1: RFI Matin, ça commence. Bonjour, bienvenue, merci d'être avec nous. Deux actualités vont dominer les 3 heures que nous allons passer ensemble. La Coupe du Monde de football, bien sûr. Les États-Unis qui réussissent leur entrée dans leur compétition en écrasant 4-1 le Paraguay. Nos journaux de la Coupe du Monde vous feront revivre ce match. Et puis Iran, États-Unis, plus que jamais proche d'un accord. On en parle avec notre invité dans une vingtaine de minutes et dans votre journal international, Martin Guez. Bonjour.
3: Bonjour Pierre Boudias, bonjour à toutes et à tous.
1: Et à la une donc, après d'innombrables promesses, les signaux sont au vert quant à un futur accord entre Iran et États-Unis.
3: La guerre initiée le 28 février dernier n'est pas terminée. On témoigne de nombreux échanges de tirs cette nuit, mais cette fois, les deux camps se montrent optimistes dans leurs déclarations. Le négociateur pakistanais aussi. On fera le point depuis Téhéran avec Siavosh Ghazi dès le début de ce journal. Une Coupe du Monde bien lancée pour les trois pays organisateurs. Après le Mexique, les États-Unis ont aussi remporté leur match d'ouverture. Le Canada, lui, n'a pas perdu et c'est déjà pas mal. Grande victoire aussi pour Elon Musk et SpaceX après cette entrée en bourse fracassante. Nous serons également dans ce journal à Dakar, où l'ONU déménage en banlieue de la capitale, à Jakarta, où les étudiants manifestent, et en Malaisie, au secours du langur à lunettes. Petit singe en grand danger, des passerelles sont construites pour le sauver.
1: À l'espoir d'un accord entre les États-Unis et l'Iran, espoir tempéré toutefois par de nouveaux tirs durant la nuit.
3: Les États-Unis qui affirment avoir abattu plusieurs drones iraniens dans le détroit d'Ormuz, signe que les signaux optimistes affichés de part et d'autre restent à prendre avec précaution. À Washington, un haut responsable a estimé qu'il y avait 80% de chances de voir un accord cadre aboutir. La Suisse, qui a déjà proposé d'accueillir une des

0: Ces avoirs doivent être débloqués. Le cessez-le-feu concernera également le Liban, c'est très important pour l'Iran, avec l'arrêt des frappes israéliennes. Il y a aussi la question des réparations de guerre. Et en ce qui concerne le dossier nucléaire, pas question d'arrêter l'enrichissement d'uranium ou d'envoyer à l'étranger les stocks d'uranium enrichi. La seule chose que l'Iran pourra faire après l'entrée en vigueur de la seconde phase des discussions, c'est-à-dire au bout de 60 jours, il y aura des discussions sur cette question. Tout ce que pourra faire l'Iran, c'est de diluer ces stocks d'uranium. On ne sait pas à quel pourcent ces stocks seront ramenés. Il faudra en discuter plus tard.
1: Siavash Ghazi, depuis la capitale iranienne. Le premier ministre pakistanais Shehbaz Sharif, médiateur dans le conflit, a lui estimé qu'un premier accord avait déjà été atteint et qu'une issue au conflit n'a jamais été aussi proche des déclarations résolument optimistes que vous décrypterez, Pierre Boudias, avec votre invité après ce journal, à savoir Sébastien Boussois, docteur en sciences politiques, chercheur sur le Moyen-Orient et sur les relations euro-arabes.
2: Ça y est, la Coupe du Monde est bien lancé puisque les trois pays hôtes ont désormais fait leur entrée dans la compétition.
1: Et ça s'est globalement très bien passé. Après le Mexique, victorieux 2-0 du match d'ouverture face à l'Afrique du Sud, le Canada et les États-Unis ont eux aussi disputé leur première rencontre cette nuit. Et Cédric de Oliveira n'en a pas perdu une miette. Bonjour Cédric.
3: Bonjour Martin, bonjour Pierre.
1: Les États-Unis qui lançaient leur compétition à Los Angeles face au Paraguay, les joueurs de Mauricio Pochettino qui n'ont pas fait de détails.
3: Et succès à 4-1 pour Team USA qui n'a pas tardé à se mettre en action. Il y avait 3-0 au bout de 45 minutes pour une équipe américaine qui a monopolisé le ballon sous les yeux des stars comme Tom Cruise ou David Beckham. Il y avait du beau monde. D'abord un CC de Bobadilla au bout de 7 minutes de jeu et ensuite un doublé de Folarin Balogun, l'attaquant de Monaco. Il y avait alors plus de doute sur le vainqueur. Les hommes de Pochettino qui ont géré ensuite en seconde période avant la réduction du score de Mauricio, notre Mauricio mais c'était paraguayen, Reina, a fini par donner un peu plus d'ampleur au score d'un magnifique extérieur du pied 4-1 donc. Début idyllique Martin pour les Américains qui prennent provisoirement la première place du groupe D en attendant Australie-Turquie dans quelques heures.
1: Et voilà, victoire pour commencer pour les États-Unis, pour le Mexique. Un nul, en revanche, simplement pour le Canada. Mais c'est déjà pas mal, hein, Cédric, au vu de l'historique des Canucks dans la Coupe du Monde.
3: Et rendez-vous compte, c'est leur premier point aux Canadiens dans l'histoire de la Coupe du Monde. C'est leur troisième participation. Et ils avaient jusqu'à maintenant toujours concédé des défaites. Donc un partout entre le Canada et la Bosnie. Ça avait mal commencé pour eux avec un but bosnien à la 20e minute de jeu signé Jovo Lukic d'une tête décroisée. Et puis les Canadiens ont poussé pour égaliser. C'est Kyle Larin qui a grandi dans la banlieue de Toronto, là où avait le match qui s'est exécuté d'une belle frappe de l'extérieur, là encore un partout. Première historique pour le Canada en attendant Qatar-Suisse ce dimanche, coup d'envoi à 19h TU.
1: Et pas mal de beaux buts dans cette Coupe du Monde. Merci beaucoup Cédric de Oliveira du service des sports de RFI. Coupe du Monde que débutera jeudi prochain, le Ghana face au Panama. Mais ce sera sans la star des Black Stars, Thomas Partey, l'ancien milieu d'Arsenal et de l'Atlético, accusé de viol en Grande-Bretagne. Il s'est vu refuser son visa par le Canada alors que le match se jouera lui aussi à Toronto. L'actuel joueur de Villarreal devra en revanche être sur le terrain contre l'Angleterre et la Croatie, deux rencontres qui se disputeront, elles, sur le sol américain.
2: Dans le reste de l'actualité, le Venezuela confirme la mort d'un important chef de gang dans le pays.
1: Comme l'avait dans un premier temps annoncé le président américain Donald Trump, cette nuit, les États-Unis ont éliminé Nino Guerrero, chef du gang vénézuélien Tren de Aragua, l'une des principales organisations criminelles d'Amérique latine, opération militaire menée en coordination avec le Venezuela dans le sud du pays.
2: Vous avez pu le suivre ce vendredi sur RFI, SpaceX a vécu une journée de rêve.
1: Une entrée en bourse fracassante, la plus importante de l'histoire, et une action qui s'envole de 19% dès ses débuts à Wall Street. Le titre SpaceX qui l'a clôturé à plus de $160. Introduction en bourse évaluée à $75 milliards, une première cotation sans équivalent qui triple le record précédent détenu depuis 2019 par le pétrolier saoudien Aramco. Bref, un franc succès pour le patron, un certain Elon Musk. À New York, Karine Auton.
4: Succès certain dans le lancement, puisque dès la sonnerie de la cloche au Nasdaq, l'engouement qui a été préparé ces dernières semaines s'est concrétisé. L'action SpaceX est passée de 150 à $161 en quelques heures. SpaceX est de fait la sixième plus grande entreprise cotée en bourse aux États-Unis. Succès personnel pour Elon Musk aussi. Entre ses participations dans SpaceX et dans Tesla, grâce à un montage financier qui lui permet en plus de garder le contrôle de l'entreprise, le PDG est à la tête d'une fortune désormais estimée à $1 100 milliards. Succès financier enfin, car non seulement les objectifs sont ambitieux et à très long terme, on se doute bien qu'il faudra plusieurs décennies pour créer une colonie humaine sur Mars, mais surtout l'entreprise perd pour l'instant énormément d'argent. Elle a perdu 8,7 milliards de dollars l'an dernier. Avec cette première levée de fonds, en tout cas, Elon Musk compte placer des satellites et des centres de données dans l'espace. La première étape de son plan. Karine Auton, New York RFI.
1: Elon Musk, par ailleurs, accusé d'avoir amplifié sur son réseau social X les discours violents anti-immigration en Irlande du Nord. Alors que la région de Belfast a été le théâtre cette semaine de violences racistes, des chercheurs ont dénoncé le rôle déterminant de l'homme d'affaires dans la diffusion de récits anti-immigration.

0: anti-immigrants. Lui qui a relayé ces derniers jours les appels à manifester du militant britannique d'extrême droite Tommy Robinson.
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2: Dakar, oui, il est 5h08, l'ONU déménage.
0: Et on remet du temps à faire ses cartons, Pierre, deux longues années de tractations avec l'État sénégalais. Un déménagement prévu à l'époque par Macky Sall en 2019 pour désengorger la capitale. Projet bloqué depuis l'alternance de 2024, mais hier le Sénégal et les Nations Unies ont finalement acté ce changement de locaux, Léa-Lisa Vesteroff.
3: D'ici le mois d'octobre et jusque fin décembre, 1500 salariés de 28 agences onusiennes vont investir la maison de l'ONU, située à une quarantaine de kilomètres du cœur de la capitale. Inaugurée en grande pompe fin 2023 par le président d'alors Macky Sall, le bâtiment qui a coûté 175 milliards de francs CFA à l'État sénégalais était resté vide, au cœur d'un désaccord entre l'ONU et les nouvelles autorités arrivées au pouvoir en 2024. En cause, entre autres, le coût de ce bâtiment pour le Sénégal dans un contexte de dette. Le gouvernement Sonko a d'abord demandé à l'ONU de payer un loyer, 5 millions de dollars par an, puis 3 millions de dollars, rejeté par l'ONU, arguant que le déménagement se faisait à la demande du Sénégal, qui avait promis de mettre gratuitement à disposition ses bureaux pour les Nations Unies. Il y avait deux visions différentes au pouvoir, explique une source proche du dossier, entre la présidence qui voyait la possibilité de rayonnement diplomatique que représente ce projet et la primature. Au final, l'accord signé hier prévoit que le bâtiment et ses 1800 bureaux seront partagés par le personnel onusien et le gouvernement, tout comme les charges de fonctionnement. Dans un communiqué, le ministère des Affaires étrangères s'est réjoui de ce déménagement de l'ONU qui confirme le rôle de Dakar comme pôle régional de coopération internationale et de multilatéralisme. Léa-Lisa Vesteroff, Dakar, RFI.
0: En RDC, à présent, une partie de l'opposition congolaise s'est réunie devant le Parlement pour protester contre le projet de changement de la Constitution porté par la majorité présidentielle. Elle accuse Félix Tshisekedi de vouloir se maintenir au pouvoir au-delà de son deuxième mandat qui expire en 2028. Rassemblement sévèrement réprimé. L'opposition réunie autour de Martin Fayoulou, lui-même blessé, a annoncé au moins deux morts. Le gouvernement congolais évoque de son côté une vingtaine de blessés, dont 15 parmi les forces de l'ordre. Répression qui a fait réagir les organisations de défense des droits humains. Human Rights Watch déplore les violences les plus graves contre l'opposition politique depuis le début des discussions actuelles sur la révision constitutionnelle.
2: Les étudiants indonésiens sont aussi dans la rue pour protester contre la hausse des prix de l'essence.
0: Ils étaient au moins 2000 dans les rues de Jakarta. Manifestation contre la corruption, contre la hausse des prix des carburants et contre la politique du président Prabowo. Des heurts ont éclaté avec la police anti-émeute. Mélissa Barra du service international a pu s'entretenir depuis Paris avec l'un des leaders du mouvement étudiant.
4: Des manifestants en veste jaune, la couleur distinctive de l'université d'Indonésie. C'est son bureau des étudiants qui a mobilisé les jeunes dans la rue. Les pancartes affichent « L'Indonésie est en faillite » en écho aux graves difficultés économiques de l'archipel. La roupie a chuté à des niveaux records. La faute au gouvernement, explique Rafi Hakim, porte-parole du bureau des étudiants.
5: Le président Prabowo Subianto dépense trop. Il gaspille notre argent public. Cela a entraîné la chute de notre devise et l'augmentation du prix de l'essence. Le riz et d'autres produits alimentaires sont plus chers. Les familles doivent dépenser plus pour des biens de première nécessité.
4: Autre point de crispation, le programme de repas gratuit à destination des élèves dans un pays où 20% des enfants sont atteints de malnutrition. Très décrié, les manifestants réclament sa fin.
5: Certes, la nutrition infantile est importante, mais ce programme est très coûteux. Ce n'est pas la priorité. Le gouvernement doit d'abord réduire le prix des denrées et puis de nombreux enfants sont tombés malades après avoir mangé ces repas.
4: Rafi Hakim pointe aussi le rejet de la mainmise croissante de l'armée dans les affaires publiques. En clair, le rejet de Prabowo, dirigeant à la fois dépensier et autoritaire.
0: Explication signée Mélissa Barra.
2: Et enfin, en Malaisie, un petit singe en danger.
0: Le langur à lunettes, petit animal duveteux très mignon, au centre des préoccupations, menacé par la déforestation et par le braconnage. Alors pour y remédier, un groupe de conservation de l'île de Penang met en place des passerelles aériennes. Véritable planche de salut pour les langurs, Juliette Pietraszewski.
6: Nous devons coexister avec les langurs. C'est désormais le mot d'ordre que tente de partager Jolin Yap sur l'île de Penang. Cette chercheuse a développé son projet de passerelle aérienne après la mort de plusieurs singes suite à des accidents de circulation, symbole d'un habitat qui se fragmente, explique-t-elle.
7: Il y a beaucoup d'interactions au sol avec des gens qui parfois nourrissent les primates. Donc ces passerelles sont aussi un moyen de rappeler aux hommes qu'il faut respecter la nature. En ce qui concerne les langurs ou autres espèces, françaises qui empruntent ces passerelles. Ça leur permet aussi d'avoir le choix d'explorer au sol, mais aussi en hauteur, au-dessus de la route.
6: Ces passerelles de cordes tendues sont reliées d'un côté à un arbre et de l'autre à un poteau, un pont pour les singes qui sert aussi à...
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1: 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Il est 6h en temps universel, 2h à New York.
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1: À l'heure d'un nouveau journal avec vous, Marion Kazanov. Bonjour Marion.
3: Bonjour Pierre, bonjour à tous.
1: Et à la une, les États-Unis lancés dans leur Coupe du Monde de football.
3: Après leur victoire 4-1 face au Paraguay, le pays co-organisateur de la compétition réussit brillamment son entrée en lice et peut déjà compter sur la ferveur des supporters. Un protocole d'accord en met deux versions différentes. Les États-Unis et l'Iran ont rarement été si optimistes, pourtant... En effet, les termes ne sont pas les mêmes dans chaque camp, notamment sur le dossier du nucléaire iranien. Au Niger, un nouvel opposant au régime déchu de sa nationalité. Il s'agit de Mayra Djibrine qui nous le dira, elle n'est pas surprise de cette décision. Raphaël Glucksmann en quête de soutien avant la présidentielle de 2027 en France. Il se donne quelques semaines pour se déclarer ou non et organise un premier test aujourd'hui avec un rassemblement à Paris. Et puis en fin de journal, direction le June Events, toujours à Paris, festival de danse contemporaine. On vous propose ce matin un aperçu du spectacle du chorégraphe tunisien Selim Ben Safia.
1: Il est rare que le football fasse les gros titres des journaux aux États-Unis.
3: Et c'est pourtant bien le cas, Pierre, puisque le pays est l'un des trois pays hôtes de la Coupe du Monde. Et surtout, il vient de briller pour son entrée en lice. Victoire écrasante, 4-1 contre le Paraguay à Los Angeles. De quoi lancer l'enthousiasme des Américains dans ce pays où le foot, le soccer, est loin d'être le plus suivi. Mais les supporters sont déjà nombreux. Ce que Loïc Piala a rencontré à Los Angeles était forcément enchanté de cette première performance.
4: Trois buts en une mi-temps. Ben, maillot des États-Unis sur le dos, évidemment, est enchanté.
5: J'attendais juste de voir un but des Américains. Les fans des États-Unis, on n'a pas de grandes espérances. Alors voir trois buts aussi vite, c'était génial.
4: Chris, déguisé en Oncle Sam, a aussi apprécié le spectacle.
6: Je crois que j'ai jamais vu autant de créativité de la part du milieu de terrain de notre équipe.
4: Une vieille connaissance du championnat de France a inscrit un doublé. Flo Balogun, l'attaquant de Monaco. Miguel s'en réjouit.
7: Je m'y attendais parce que c'est un attaquant de gros calibre. Mais je suis content qu'il montre enfin son talent. Parce que beaucoup de fans américains l'ont toujours critiqué pour ne pas marquer dans les grands matchs. Là, il montre son vrai potentiel.
4: Pour Jeff, avec cette victoire... Les Américains ont gagné le droit de rêver.
8: On est heureux de la bonne performance de l'équipe. On a beaucoup de bons joueurs. On respecte tous nos futurs adversaires, mais avec l'avantage du terrain, l'entraîneur Pochettino et avec ce que nos gars ont montré, on pense qu'on peut aller loin.

0: En 3 mois et demi de guerre, il a régulièrement annoncé l'imminence d'un accord de paix avec Téhéran sans succès.
1: Mais cette fois, l'Iran apparaît plus optimiste.
0: Le chef de la diplomatie iranienne, Abbas Araghchi, a jugé qu'un accord était proche, qu'il pourrait être signé dans les prochains jours. Selon lui, le texte prévoit la levée du blocus américain sur les ports iraniens, un maintien du contrôle du détroit d'Ormuz ou encore la dilution de ses stocks d'uranium à un taux inférieur à 5%, une dilution qui se ferait sur le territoire iranien. Les termes que l'Iran a diffusés n'ont absolument rien à voir avec ceux qui ont été convenus, s'est énervé Donald Trump donc sur son réseau social. Washington a une toute autre version du texte, notamment sur le volet du nucléaire, où le compromis doit, selon les États-Unis, donc aboutir au démantèlement du programme nucléaire iranien. Jonathan Piron est spécialiste du Moyen-Orient, chercheur au sein d'Etopia. Sur ce dernier point, pour lui, les ambitions américaines sont trop hautes.
2: Nous n'avons aucune information sur l'état des lieux du stock d'uranium enrichi iranien. Donc on a toujours les spéculations sur ce qui avait été mis en évidence par l'AIEA et que l'Iran cacherait dans des souterrains pré-disparants. On sait que c'est un point aussi emblématique dans les négociations, ou plutôt les pré-négociations actuelles. Mais souvenons-nous que pour obtenir l'accord de 2015 sur le nucléaire, il avait fallu plusieurs années de négociations. Ici, les Américains veulent négocier sur toute série d'autres éléments et aller même plus loin en fait que l'accord de 2015, mais seulement en quelques semaines. Et donc on se rend compte en fait de la difficulté de ces négociations et aussi à quel point c'est une ligne rouge pour le régime iranien qui n'est pas prêt finalement à concéder des éléments sur son indépendance quant à cette question. Et donc en fait il y a beaucoup d'incertitudes encore sur cet élément, il faudra voir comment il sera abordé dans ce mémorandum d'entente qui serait conclu prochainement, mais surtout aussi dans la manière dont les négociations vont se lancer dans les prochaines semaines.
0: Le spécialiste du Moyen-Orient, Jonathan Piron, alors que ce protocole d'accord doit être encore signé, les États-Unis disent avoir abattu des drones iraniens dans le détroit d'Ormuz. Ces appareils auraient visé des navires commerciaux. Et selon Washington, ce protocole inclut aussi le Liban. C'était une condition de l'Iran pour négocier, alors que le pays est toujours meurtri par les affrontements entre l'armée israélienne et le Hezbollah. Le groupe chiite a signalé hier de nouveaux affrontements dans le sud. L'armée israélienne, elle, a appelé à l'évacuation de 3 nouveaux villages avant de mener des frappes.
1: Et dans ce contexte de guerre régionale, la France veut relancer la solution à 2 États pour mettre fin au conflit israélo-palestinien.
0: Elle organisait hier à Paris une conférence à laquelle ont participé des dirigeants politiques d'une quinzaine de pays et des militants palestiniens et israéliens. À quelques mètres de cette réunion officielle, d'autres militants se réunissaient pour défendre eux aussi cette solution. Et qui commence, selon eux, par le mélange des langues. Reportage d'Oriane Gendreau.
3: Des dizaines de pancartes sont agitées sur le pont de la Tournelle. On y lit des mots en arabe, en hébreu, en anglais et en français.
4: Il y a écrit quoi sur votre pancarte ?
5: Shnei Amim, Shtei Medinot. 2 peuples, 2 États. Et si j'avais pu, je l'aurais aussi lu en arabe. Mais malheureusement, je ne parle pas l'arabe.
3: Les arabophones sont un peu moins présents, c'est vrai, mais ils lisent fièrement leurs pancartes dans leur langue maternelle.
6: Adala, c'est la justice. Al-Amn. La sécurité.
3: Mira Awad, chanteuse arabo-israélienne, entonne la chanson « There must be another way », il doit y avoir un autre chemin, accompagnée de la poétesse israélienne Noa. Arabe sur une terre israélienne, l'artiste passe d'une langue à l'autre en chantant.
7: La terre appartient à nos 2 peuples. Les 2 aiment cet endroit et nous devons trouver une façon de résoudre ce conflit. J'espère que l'on réussisse à avancer.
3: Pour Anna Assouline, la fondatrice des Guerrières de la Paix, à l'origine de l'événement, mélanger ces 2 langues, c'est le premier pas essentiel pour créer un dialogue entre les 2 peuples.
8: Remettre les langues, remettre cette pluralité d'individus qui racontent leur propre histoire. C'est des histoires dont on a besoin parce que sans volonté déjà d'entendre l'autre et de reconnaître l'autre comme son semblable, on peut rien bâtir.
3: Des solutions concrètes face à la guerre devrait être présentée au G7 d'Évian qui commence dans 3 jours.
0: Reportage à Paris d'Oriane Gendreau. Cette manifestation-là était beaucoup plus tendue. Elle s'est soldée par des heurts avec la police. En République démocratique du Congo, l'opposition organisait hier un rassemblement contre le projet de nouvelle constitution. Elle accuse Félix Tshisekedi de vouloir se maintenir au pouvoir au-delà de son 2e mandat présidentiel. La coalition C64 déplore 2 morts dans la répression de la mobilisation. Les autorités démentent et parlent de 20 blessés.
1: Au Niger, une opposante déchue de sa nationalité.
0: Un communiqué de la présidence diffusé jeudi indique que Mayra Djibrin est accusée de diffusion de données de nature à troubler l'ordre public, d'incitation à la révolte et d'intelligence avec une puissance étrangère. Mayra Djibrin préside l'Alliance des démocrates du Sahel, coalition d'opposants maliens, nigériens et burkinabés qui défend un retour

0: à l'ordre constitutionnel dans les pays de l'AES. D'autres opposants au régime ont déjà été déchus de leur nationalité nigérienne. Alors pour Mayra Djibrine, cette annonce n'est pas une surprise.
1: Je pense qu'ils sont dans leur logique. Ils se radicalisent de plus en plus pour faire taire toute critique. Ça s'illustre par les récentes arrestations de journalistes au Mali, l'arrestation d'étudiants, de leaders religieux au Burkina, puis les différentes déchéances de nationalité au Niger, avec toujours les mêmes accusations, hein, soit soutien au terrorisme et, comme dans mon cas, incitation à la révolte, trouble de l'ordre public. Mais je pense qu'il y a bien quelqu'un qui a troublé l'ordre public, c'est eux, quand ils ont déserté les casernes où ils devraient être pour combattre l'insécurité, qu'ils ont choisi de se retrouver à la présidence ou dans les salons feutrés du ministère, en troquant leur arme contre un stylo pour signer des décrets nuitamment. C'est en faisant cela qu'ils ont troublé l'ordre public. Nous, ce qu'on fait au niveau de l'Alliance des démocrates du Sahel, justement, c'est de contribuer à restituer cet ordre qu'ils sont venus bafouer.
0: L'opposante nigérienne Mayra Djibrine, propos recueillis par Magali Lagrange.
2: En France, ce n'est pas un meeting de campagne, mais ça y ressemble quand même beaucoup.
0: Et oui, le député européen Raphaël Glucksmann, fondateur du mouvement Place Publique, tient aujourd'hui un rassemblement dans le nord de Paris à moins d'un an de la présidentielle. Une semaine plus tôt, une autre personnalité de la gauche, Jean-Luc Mélenchon, candidat déclaré pour 2027, avait tenu son premier meeting de campagne. Raphaël Glucksmann, lui, ne s'est pas encore déclaré. Donc, le rendez-vous de tout à l'heure sera en fait un test, Charlotte Urien-Thomaca.
3: Combien seront-ils au Doc de Paris ce samedi autour de Raphaël Glucksmann? Une semaine après la démonstration de force du leader de la France insoumise qui a réuni plus de 20 000 personnes et qui est dans tous les esprits, l'objectif principal pour l'eurodéputé, c'est de montrer qu'il peut rassembler. Il entend aussi incarner une alternative crédible face à Jean-Luc Mélenchon et capitaliser sur sa dynamique des européennes de 2024. Le chiffre de 2000 participants circule, mais aucune confirmation n'a été faite de la part des organisateurs. Dans son équipe, on explique, je cite, qu'il doit montrer son envie et sa détermination après avoir montré sa vision dans son livre paru début juin. Du côté des soutiens, la présence de Laurence Tubiana, Yannick Jadot, Michaël Delafosse ou encore Carole Delga sont déjà annoncés, mais pas de François Hollande ou d'Olivier Faure, alors que le quasi-candidat à la présidentielle refuse toujours la primaire proposée par le premier secrétaire du PS. Des ralliements individuels, alors que Raphaël Glucksmann doit surtout réussir à amarrer officiellement le PS à sa campagne.
0: Charlotte Urien-Thomaca.
2: Charlotte Urien-Thomaca qu'on retrouvera dans une heure pour la chronique politique. On reviendra sur les divisions à gauche, justement. Et on termine ce journal par de la danse contemporaine, Marion.
0: Et oui, Pierre, je vous emmène au festival June Events. Il s'achève ce soir. Cette 20e édition a réuni de nombreux artistes du bassin méditerranéen. Le danseur tunisien Selim Ben Safia y a présenté sa dernière création, La Baisse, qui veut dire ça va, en arabe. Le spectacle nous plonge dans un quartier de Jérusalem aujourd'hui détruit. Muriel Mahalouf nous présente cette œuvre.
4: Selim Ben Safia a voulu inscrire sa danse autour d'une œuvre d'art contemporain. Il a ainsi convié Nadia Kabilink, qui a créé une scénographie faite d'une multitude de fils blancs suspendus et découpant l'espace. Une œuvre conçue à partir du quartier maghrébin de Jérusalem. Selim Ben Safia.
5: Ce quartier maghrébin de Jérusalem, décrit en 67, on voulait le reproduire. Et pour moi, Jérusalem est le lieu de la résilience et le lieu de la résistance. Donc Nadia a créé cette œuvre scénographique avec des fils suspendus qui représentent exactement le quartier maghrébin comme on a retrouvé les plans du quartier.
4: Quatre danseurs évoluent à travers ce décor, mêlant le hip-hop à la danse contemporaine pour finir avec une dabké réjouissante, la danse traditionnelle palestinienne et du Moyen-Orient.
5: Les danseurs viennent tous d'univers chorégraphiques très différents. Le point commun entre toutes ces danses était le fait de frapper au sol. Les pieds sont ancrés dans le sol et pour moi c'est aussi un signe de fierté de pouvoir rester debout et de s'ancrer dans le sol.
4: La basse, ça va, malgré tout, une...
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Un débile m'a dit que le travail rendait libre. J'ai répondu que c'est ce qui est écrit à l'entrée d'Auschwitz. 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

clip de Plata, Libéré Plata, en direct des Fleury, Rose Force, grosse dédicace à choisir, vous écoutez Jeune Martyr volume 1.

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9: Vous allez écouter deux créations documentaires réalisées par des élèves de seconde en option cinéma audiovisuel au lycée Chateaubriand à Rennes. Les élèves vont travailler à la création de documentaires sonores, d'animations 3D ou encore de reportages vidéo sur le thème de la liberté. 8 élèves parmi ces 24 élèves ont choisi le parcours radio. Ils et elles se sont répartis en deux groupes. Le premier documentaire que vous allez entendre a un titre sous la forme d'une question. L'interdiction des réseaux sociaux aux moins de 15 ans est-elle une atteinte à la liberté ? Éponine, Gabriel, Marius et Mathéo ont choisi de travailler sur ce sujet. Le texte visant l'interdiction est actuellement en navette parlementaire et cible entre autres TikTok, Facebook ou encore Snapchat. Sa mise en œuvre fait l'objet de nombreux échanges entre députés, sénatrices et sénateurs et plus largement au sein de la société. Le groupe a ainsi choisi d'explorer ce sujet que je vous invite à découvrir tout de suite.
10: Les réseaux sociaux interdits aux moins de 15 ans. Le Sénat a adopté ce 1er avril 2026 un texte visant à interdire totalement les réseaux sociaux pour les moins de 15 ans.
11: L'Australie est le premier.
10: Ils vont les autoriser
11: évidemment cette une interdiction symbolique. On va pas envoyer
12: derrière la réforme. On peut interdire les réseaux sociaux aux moins de 15 ans à partir de la rentrée prochaine. L'Assemblée nationale a adopté lundi 26 janvier le texte porté par la députée Renaissance, Laure Miller. L'objectif, c'est avant tout de protéger les
13: jeunes. La question de l'interdiction des réseaux sociaux aux moins de 15 ans a longuement été débattue ces derniers mois. Cette loi, qui entrera en vigueur le 1er septembre prochain, fut le sujet de nombreuses questions auprès des plus jeunes concernés par l'interdiction, mais a également suscité controverses entre les partisans du pour et du contre. Nous nous sommes penchés sur le sujet en nous demandant si cette interdiction était une atteinte à la liberté. Au cours de notre enquête, nous avons pu interviewer de nombreuses personnes de toutes les tranches d'âge, et comme vous allez le voir, les avis sont partagés.
14: C'est sur les réseaux sociaux, donc qu'est-ce que vous pensez de l'interdiction des réseaux sociaux aux moins de 15 ans ?
15: Je pense que je suis d'accord, je suis pour ça, car j'ai mon petit frère qui passe beaucoup de temps sur les réseaux sociaux.
16: Je pense que c'est important pour certaines personnes qui font beaucoup de temps d'écran et tout, mais à la fois il y a des enfants, des gens qui ont besoin de s'évader et tout, et les réseaux ça peut servir pour ça.
17: Je pense que ça peut être une bonne mesure, parce que je sais que j'avais les réseaux sociaux à cet âge-là, et en fait on se rend pas trop compte de ce que ça représente et de ce qu'on fait dessus, donc je pense que ça peut être une bonne idée.
18: Bon, 15 ans, non, peut-être pas quand même, plus jeune, mais pas 15 ans.
19: Je trouve que c'est pas normal, parce que les limites c'est bien de se les mettre, t'apprends en fait, tu t'apprends à te gérer toi-même. Je trouve que c'est pas une bonne chose de forcer des limites pour les jeunes.
20: On utilise un peu tout ça, c'est un peu contraignant pour parler avec ses potes et tout.
21: Je trouve que c'est bien parce que ça t'évite de te comparer aux autres. Enfin, je pense que dans le développement d'un adolescent, c'est bien qu'il soit pas tout le temps à regarder ce que font les autres et à se comparer.

0: s'exprimer, on a la liberté de donner son opinion, la liberté aussi de critiquer l'opinion d'un autre, de montrer son désaccord, ça c'est possible. La différence, c'est peut-être encore une fois sur parfois le contenu qui peut être diffusé et l'impact que ça peut avoir sur une victime, et effectivement le même principe s'applique.
1: Quel type de contenu sont interdits par la loi ?
0: Les premiers contenus, c'est des contenus qui sont haineux, d'accord ? Le fait de menacer quelqu'un. Des contenus qui vont venir porter atteinte à la vie privée d'une personne. D'autres contenus interdits, bah évidemment des contenus pédopornographiques, évidemment. Et des contenus qui vont venir faire l'apologie du terrorisme, de certains événements qui sont effectivement interdits. Alors, il y a une dernière catégorie, c'est des contenus qu'on appelle des contenus injurieux ou diffamatoires, qui vont venir porter atteinte plutôt à l'honneur d'une personne.
2: Nous avons interviewé Anthony Mastaux, qui est rédacteur en chef en charge de la coordination numérique à France 3 Bretagne. Comment les réseaux sociaux ont-ils changé votre métier ces dernières années ?
3: C'est une fenêtre ouverte sur de nouveaux publics énormes. Donc ça nous permet, nous, médias de service public, d'aller parler à tous les publics. C'est-à-dire que, bien sûr, d'une part, il y a la télé, etc. Ça, c'est une chose. Mais toute la partie numérique, et notamment les réseaux sociaux, ça nous permet d'aller parler à d'autres publics, des publics plus jeunes, souvent. Et puis, ça a multiplié le nombre de personnes qui peuvent nous voir. On est sur des échelles très différentes, en fait, et avec des forts enjeux. Donc voilà en quoi tout ça nous bouleverse un peu et fait qu'on est en train de s'adapter, de changer, d'évoluer, et voilà, etc., etc.
2: Quel conseil donneriez-vous aux jeunes concernant l'usage des réseaux sociaux ?
3: Un conseil, enfin pour moi, quel conseil essentiel, et s'il n'y en a qu'un, c'est celui-ci, c'est toujours avoir en tête qui est en train de me parler, d'où vient l'information que je suis en train de lire, d'où vient le contenu que je suis en train de regarder, voilà, qui est en train de me parler, et pourquoi il me parle. Une fois que je sais qui me parle, et que je ne mélange pas à qui me parle, je suis assez libre, en fait. Je sais d'où me vient l'information, j'ai mon esprit critique qui se met en place. Si je ne suis pas capable de faire la part des choses, c'est un vrai problème.
4: Largement controversée, l'interdiction des réseaux sociaux aux moins de 15 ans a été le cœur de nombreux débats, notamment chez les jeunes, qui trouvent cela contraignant et infantilisant pour certains, ou facile à esquiver pour d'autres. A contrario, certains déclarent que c'est une bonne mesure. Il est légitime, en effet, de douter de l'efficacité de la loi. Sera-t-elle en effet contournable ? N'aura-t-elle aucun effet ? Au contraire, sera-t-elle bénéfique pour les jeunes ? Car c'est là avant tout l'objectif de l'interdiction votée par l'Assemblée. Notre sujet portant sur une atteinte éventuelle à la liberté, nous pouvons affirmer, après notre enquête, que, certes, cette interdiction est bien une atteinte à la liberté. Elle va restreindre la liberté des jeunes sur Internet. Elle va également limiter leur communication numérique, dans une époque où ce numérique est omniprésent. Mais également peut-être retarder leur apprentissage de l'autonomie sur Internet. Cependant, si l'interdiction est un succès, elle pourra préserver les jeunes de l'accès à de contenus inappropriés, tels que la pédopornographie, le racisme, les discours masculinistes ou l'incitation au suicide, voire même protégé du cyberharcèlement, aujourd'hui devenu légion sur les réseaux. Atteinte à la liberté, ou au contraire bonne mesure, à vous de décider.
5: Le second documentaire s'appelle « Parole de femmes ». Les femmes sont-elles libres de prendre la parole dans la sphère publique ? Et quand elles parlent, sont-elles entendues ? Ce sont ces deux questions qui ont guidé Chloé, Leïla, Louise et Rose. Et je vous invite tout de suite à découvrir leur travail.
6: Le préambule de la Constitution de 1946 dispose que la loi garantit à la femme, dans tous les domaines, des droits égaux à ceux de l'homme.
7: Aujourd'hui, ce qui est acquis, en tout cas en France, c'est que depuis une cinquantaine d'années, le droit n'est plus sexiste en France. C'est-à-dire qu'il n'y a plus de discrimination fondée sur le droit.
6: Mais si la loi garantit une égalité parfaite entre les genres, on observe encore aujourd'hui une répartition inégale de la parole des hommes et des femmes dans les médias ou encore au quotidien. Malgré les progrès effectués au cours du temps, les femmes sont et se sentent-elles parfaitement libres de prendre la parole dans la sphère publique ? Et si elles se font entendre, se font-elles pour autant écouter ? Un podcast réalisé par Louise, Rose, Chloé et Leïla en collaboration avec...

0: avec la radio Syllab de l'Université de Rennes 2 et la section CAV du lycée Chateaubriand.
1: Je pense que le fait aussi que les femmes prennent moins la parole ou n'osent moins prendre la parole, ça vient dès l'enfance, dès la socialisation à l'école et aussi dans la famille, dans certaines familles. Même si maintenant il y a de plus en plus de familles où c'est plus ouvert, il y a quand même d'autres familles où c'est les gars qui peut-être s'expriment le plus. Parce que dans les clichés qu'on a, les stéréotypes, c'est les filles sont plus discrètes, plus sages. Et donc je pense qu'après ça se répercute jusqu'à l'âge adulte, quoi.
2: Ouais, et puis vraiment dans toutes nos représentations depuis qu'on est enfant, on voit vraiment que les femmes sont... Enfin, par exemple, dans le cinéma ou dans les BD, en fait, vraiment quand on est enfant, on nous apprend vraiment à ce que, en fait, les hommes, ce soient les gens qui parlent fort, qui s'expriment. Et les femmes, disons, se taisent un petit peu comparé à ça et sont vraiment vachement invisibilisées. En fait, on nous apprend et en fait, pour nous, c'est juste normal d'être cachées et masquées par les hommes, en fait. Les femmes, vraiment, qui parlent et qui s'expriment, et qui disent leurs idées haut et fort, elles vont vraiment être vues comme des personnages embêtants et chiants, quoi.
0: Afin d'enrichir notre idée, nous nous appuierons sur le savoir et l'expérience de deux femmes impliquées dans la lutte féministe.
3: Bonjour à tous, je me présente Régine Komokoli, je suis conseillère municipale et métropolitaine à Rennes Métropole, féministe, militante antiraciste.
4: Donc je m'appelle Fanny Bunion, je suis historienne, maîtresse de conférences en histoire contemporaine et en études sur le genre à l'université Rennes 2 et donc spécialiste d'histoire des femmes.
0: Lors de nos recherches, nous avons pu remarquer que le silence féminin est généralement dû à une barrière que les femmes se mettent. Car aujourd'hui, se taire et laisser les hommes parler, c'est encore la norme.
3: Je suis très timide, ça se voit pas, mais si, et en plus ma timidité a été conditionnée vraiment par cette politique très genrée. Parce que, comme je l'ai rappelé tout à l'heure, je viens d'une tribu d'oraliture où parler, c'est une fierté, c'est le seul moyen de toute façon de communiquer. Donc, j'ai jamais eu ce problème-là. Et c'est à partir du moment où j'arrive là, je prends conscience que, je me suis reconditionnée à me taire, à être timide, en fait, à faire croire que je suis timide parce que j'ai peur de parler.
0: Ce conditionnement pèse sur les épaules des femmes et s'impose alors comme une forme de charge mentale.
3: C'est toujours, toujours de chercher toujours à se former, à se préparer, à anticiper. Et moi, à chaque sortie, à chaque limite, le seul endroit où c'est safe pour moi, c'est quand il y a des femmes. Limite, j'ai envie de vous dire que là, je suis venue sans me préparer. Ce qui est finalement un luxe de santé mentale parce qu'on ne mesure pas la charge, ce que ça coûte, cette pression qu'on se met, qui fait du mal au corps tout simplement, parce que c'est la tension qu'on augmente aussi. Donc oui, des fois, je sais bien que ce que je vais dire est correct, mais je tourne ça dans ma langue, je me dis, est-ce que c'est bien dit, est-ce que c'est bien formulé?
0: Au cours des dernières années, de nouveaux termes comme le mansplaining et le mansplaining sont apparus afin de dénoncer des attitudes et des comportements paternalistes.
3: Donc c'est un peu, en gros, c'est les hommes qui vont vous expliquer, par exemple, une mère isolée, on va dire comme ça, seule, d'expliquer la vie d'une femme qui vit seule, qui élève ses enfants, le quotidien des enfants, ou bien quand même encore être une femme, comment on vit du sexisme, comment on peut en souffrir, ou aussi des fois sa fonction en tant que... dans le métier et surtout en politique. En politique, c'est très régulier. Les collègues hommes aiment beaucoup faire ça. Une fois qu'on a fini une présentation, ils reprennent encore, ils respectent tout et des fois même très faussement. Et je le vis au quotidien, je le vis aussi dans ma vie en tant que femme régulièrement. Pour moi, tout ce processus, c'est vraiment derrière une forme de domination. De domination très patriarcale, parce que je viens vous rappeler, Madame Komokoli, c'est ce que vous voulez dire, c'est pas ce que vous voulez dire. Et en plus, dans la même occasion, ils souvent profitent pour s'excuser aussi des situations, pour dire « Ah, mais moi, je suis pas responsable de ça et tout. » Alors que des fois, les propos, c'est pas pour accuser. D'ailleurs, en tant que femme politique aujourd'hui, je ne me permettrai pas de porter... des critiques individuelles. Moi, c'est collectif, c'est systémique, c'est une société, et qu'on le veuille ou pas, on est dans une société patriarcale qui élèvent les garçons dans le sens où c'est eux qui savent tout, c'est eux qui dominent avec une violence.
4: Effectivement, quand on commence à vouloir partager le pouvoir, à partager l'espace, à partager la reconnaissance, ça veut dire que peut-être que ceux qui en avaient beaucoup en ont un petit peu moins parce que bah, le gâteau fait toujours la même taille, donc ça veut dire accepter d'avoir des parts un petit peu plus petites, mais si on considère que les femmes sont la moitié de l'humanité, moi ça ne me semble pas scandaleux que de vouloir rééquilibrer un petit peu la balance.
0: L'histoire nous montre que les femmes qui osaient prendre la parole pour défendre leurs droits encouraient des risques. Olympe de Gouges, femme de lettres, femme politique et féministe ayant publié la Déclaration des droits de la femme et de la citoyenne, fut guillotinée en 1793 pour avoir osé exprimer ses idées. Face à ces risques, les femmes ont par la suite développé des stratégies afin de se faire écouter.
4: Il y a beaucoup de femmes qui ont, dans la littérature en particulier, pris un pseudo masculin, ou dans la presse, dans les journaux, qui ont signé avec des pseudos masculins pour pouvoir être édités.
3: Personne n'avait parié sur ma candidature, y compris dans le parti politique ou dans ma famille politique, j'y résidais. Et donc on m'avait dit que ce n'était pas gagnable le canton, que j'avais aucune chance et que même notre liste n'avait aucune chance. Et même à l'origine, personne ne voulait venir avec moi parce que pour se présenter au cantonal, c'est-à-dire au départemental, il fallait un binôme. Et ce qui s'est passé, c'est que j'ai rédigé le programme, j'ai envoyé au parti, ils l'ont rétoqué. Je suis repassée par mon binôme pour lui dire clairement, disant que tu as compris, j'ai compris qu'on ne veut pas m'écouter, mais je sais que si toi tu es présente, tu as un homme blanc en plus, ça passerait. Donc on va laisser croire que c'est toi, on va changer deux ou trois phrases. Et finalement, c'est ce qui s'est passé. Le programme a été accepté parce que ça venait de lui. Je n'avais pas le choix, j'avais compris que pour faire passer mon projet, parce que pour moi c'était ça l'essentiel, il fallait passer par cet homme-là et ça a marché.
0: Faire réentendre et faire s'affirmer la voix des femmes constitue un enjeu politique et sociétal majeur. Depuis l'affaire Weinstein et le mouvement MeToo aux États-Unis, la question de la place de la voix féminine dans le débat public est, plus que jamais, redevenue d'actualité.
4: Alors, le mouvement MeToo, depuis quelques années, a permis en tout cas de construire un espace, il n'est pas arrivé tout seul, mais de construire un espace d'indignation, de révélation aussi d'un certain nombre de violences sexistes et sexuelles qui n'existaient pas auparavant. Cet espace n'existait pas, ça ne veut pas dire que les victimes ne parlaient pas, ça veut dire surtout qu'il n'y avait pas d'espace pour l'exprimer et pour recevoir et pour servir de caisse de résonance à ces problématiques et surtout à permis de penser ces phénomènes comme des problèmes sociaux et non pas des actes individuels isolés, mais comme un système global dans lequel s'inscrivent les violences masculines contre les femmes, contre les enfants, contre les minorités de genre. Donc ça, c'est une nouveauté. Les victimes ont toujours essayé de parler, mais simplement on ne les a pas toujours écoutés. Il n'y avait pas forcément d'espace pour les écouter et pour poser comme un problème social ce qu'elles pouvaient révéler.
0: Si au cours des dernières années, les luttes féministes ont permis de grandes avancées dans la libération des femmes, aujourd'hui encore, le combat continue.
4: C'est que cette égalité de droit qu'on connaît aujourd'hui en France depuis une cinquantaine d'années, c'est le résultat de mobilisation, le résultat de combat. C'est aujourd'hui inscrit dans la loi, mais la loi, ça peut se changer. Et on le voit par exemple dans d'autres pays, y compris des pays qu'on considérait comme des démocraties progressistes, comme par exemple les États-Unis, où la question des droits des femmes peut être remise en question à la faveur d'orientations politiques différentes. Il y a des endroits dans le monde où les femmes sont des êtres inférieurs en droit. Si je prends la situation des femmes en Afghanistan, qui est absolument dramatique, où elles sont reléguées à l'espace privé, où elles n'ont même pas le droit d'être visibles de l'extérieur, elles n'ont pas le droit de prendre la parole en public. Enfin bon, elles sont réduites à l'état de fantôme. Eh bien, c'est des conditions que vivent des femmes aussi ailleurs dans le monde. Et que c'est parce qu'il y a des mobilisations en faveur de l'égalité, des solidarités internationales aussi, que des choses peuvent évoluer. Mais j'attire votre attention sur la nécessité d'être vigilant et vigilante pour protéger ses acquis, parce qu'ils peuvent aussi être détricotés.
5: L'ensemble des créations réalisées a été présenté aux familles des élèves le 11 juin 2026 à Creative Seeds, partenaire du projet aux côtés de la radio Syllab. Ces créations n'auraient pas vu le jour sans l'engagement et le soutien renouvelé des enseignants du lycée, Martin Schindler-Pondiguel et Rémi Launay.
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1: Ah ah ah. Oh putain de ta mère, salope! Donne-moi ça!
2: Oh, qu'est-ce qui m'est arrivé? T'es arrivé?
1: Putain de ta mère, mais
2: tu m'as certainement été blessé là!
1: Oh putain de ta mère, salope!
2: Viens, répondez-moi! Vous avez très mal?
3: On garde le rythme, on remue son cul pas mal. Brigitte plus vite, Corinne c'est mou, très bien. On n'a pas peur de se tordre les reins, voilà.
4: Balance man, cadence man, trace la classe, c'est le bomb man.
5: Et allez, allez, bouge-toi le cul. Allez, va chercher, grouille-toi.
6: Ouh. Oh là. Mais ne courez pas comme des cons.
7: Allez, mets un rouge là-dessus. Les gars, vous dormez là ou quoi? Le match, il est pas fini, hein?
8: Je crois qu'après avoir vu ça, on peut mourir tranquille. Enfin, le plus tard possible, mais on peut. Ah, c'est superbe. Quel pied. Ah, quel pied. Oh, putain. Oh là là là là là là.
9: Affirmatif. Il va y avoir du sport, moi je vous le dis.
10: Bonjour et bienvenue à toutes et à tous. Bienvenue dans Gol Volant, le podcast sport, entorse et société. Alors aujourd'hui, on s'échauffe bien, on s'hydrate, on force pas trop. Comme le dit notre générique, on garde le rythme, on remue son cul pas mal. Aujourd'hui, c'est sport et fitness. Et donc, on va essayer de garder la forme avec le petit programme sportif que l'équipe de Gol Volant vous a concocté. Donc, on va faire, nous, les exercices en studio, puis vous pouvez les faire aussi à la maison. Alors, on va démarrer tout de suite. Alors, on va se mettre en position et puis on va se mettre une bonne zig de clubbing soft. Un peu funky, mais pas trop, histoire de se réveiller le psoas en douceur. Attention, gare aux blessures.

0: On attrape chaud, dans son pied, on tire dessus. Stop.
1: Jérôme.
2: Ah putain. Ah le con. Oh, je me suis niqué le quadri. Ah merde. Bon allez, on va changer le thème. Allez, tant pis, hein, on va improviser. Sport et blessure, allez, balance la compo d'équipe.
3: Qui c'est qui est là?
4: Enfin, c'est le rendez-vous des glandules, là, ou quoi?
5: Jolie brochette.
2: C'était une bonne idée, ce petit programme sportif, parce qu'il fait déjà très chaud dans le studio. Ouais. C'était vraiment une riche idée. Et oui, aujourd'hui, non pas de sport et fitness, on va se faire un petit sport et blessure. Et on va faire un petit tour pour voir qui est avec nous. Il y a Simon qui est là. Bonjour Simon.
6: Tout à fait. Bonjour à tous. Bonsoir, on peut dire, parce qu'en fait, les gens nous écoutent quand ils veulent.
2: Oui, bonne nuit même, mais éventuellement. Oui. Simon, de quoi tu vas nous parler, toi, aujourd'hui?
6: Je vais vous parler à la fois un peu de moi et de l'admiration que j'ai pour des grands blessés.
2: Ok. Bon, c'est souvent ça, hein. Tu parles de toi et
6: un peu des autres. Voilà.
2: Mathieu, toi, bonjour.
7: Salut.
2: Au programme
7: Au programme, moi, je vais plutôt vous proposer un petit hors-jeu. Je vais parler des blessures extra-sportives, des sportifs.
2: Ah oui, on sort
7: On sort un peu du thème.
2: Ok, bon, comme d'habitude, quoi. Avec nous aussi, Azilis, salut, comment ça va?
8: Bien, aucune blessure à signaler.
2: Ok, bon,
7: pour l'instant.
2: T'as survécu à l'échauffement. De quoi tu vas nous parler aujourd'hui?
8: Je vais vous raconter l'histoire d'une terrible blessure. Et puis, je vais vous poser quelques petites questions sur des blessures célèbres.
2: Ok.
8: Ou pas si célèbres que ça. Des blessures un peu concon.
2: Ah oui, bon, ça fait toujours plaisir, ça. On a Quentin avec nous à la technique, merci à lui. Et on va tout de suite commencer par... voilà, vous aimez bien un peu tous parler de vous, non? Enfin, moi, j'aime bien, en tout cas. Est-ce que vous avez déjà vécu des blessures? Est-ce que quelqu'un veut nous raconter une de ces blessures? Ouais.
6: Enfin, moi j'ai un souvenir assez désolant d'une blessure.
2: Voilà, c'est pour ça qu'on hésite, c'est peut-être parce que c'est un peu désolant.
7: C'est désolant.
6: Au lycée, je faisais mon malin, l'échauffement en gymnastique. On courait comme des cons on faisait le tour du gymnase, quoi. Mm-hmm. Donc un gymnase de gymnastique, c'est quoi? C'est parsemé d'agrès et de matelas au sol.
2: Il faut regarder un petit peu, quoi.
6: Il faut regarder un petit peu. Et puis moi je faisais le con, je faisais des grandes enjambées, je me rappelle, j'étais là, je faisais le malin. Et puis la huitième grande enjambée, je l'ai fait en réception sur un matelas qui a glissé. Et je me suis rétamé la gueule devant tous les copains. Donc je me suis fait un épanchement de synovie au niveau du coude. Parce que j'ai tapé très fort le coude.
2: Ce que j'aime bien, c'est quand voilà.

0: J'ai fait un petit calcul, une estimation.
1: Ah bah c'est intéressant parce que là c'est blessure finalement peut-être avec des répercussions qui peuvent être positives. Je dis pas l'ensemble des répercussions, mais
0: ouais, pas mal.
1: Tu as trouvé en tout cas du bon là-dedans. Quoi.
0: Ah bah carrément. j'ai touché de l'argent même, mais bon, ça c'est une autre. Ah ouais.
1: Mathieu, des blessures peut-être en descendant de son lit.
2: Ouais,
1: ou
2: c'est
1: chose
2: ça,
1: comme
2: ou en roulant une clope peut-être. Non, une des rares fois où j'ai fait du sport, je sais pas si t'étais là Simon, mais c'était à l'école où je travaille. Mm-hmm. Le midi, on décide de faire un peu de sport entre collègues pour la cohésion d'équipe.
1: Et
2: on a choisi de faire du kinball.
3: Ah, quelle drôle d'idée,
2: avec un grand con chauve que vous connaissez tous, qui
3: pas
2: participe
3: moi.
1: Qui est chroniqueur dans notre émission. Voilà.
2: M'a bousculé et je me suis quand même pété le quadriceps en faisant du kinball un midi à l'école.
1: Ah oui, voilà. Oui.
0: Donc, c'est une bousculade volontaire.
2: Ben ça, on ne le saura jamais.
1: Oui, il y a le conscient, l'inconscient, c'est pas vraiment ce qui se joue.
3: J'ai senti les yeux d'Aziliz tourner vers moi pour le grand con chauve, mais je répète que ce n'est pas moi.
2: C'était la veille des vacances de Noël, ouais. Ouais, ça m'a bien pourri. Ouais.
1: Donc toi, on est quand même sur une personne qui fait une fois du sport en 20 ans, blessure.
2: C'est ça. Ouais. Donc on comprend. C'est pour ça que j'en fais plus.
1: Voilà, on comprend.
3: On l'appelle le 100%, l'homme à 100%.
1: Moi, là-dessus, sur les blessures, on en parlait un petit peu avant l'émission, j'ai plus de gens que j'ai blessés ou ça m'a marqué que de blessures. ça m'est arrivé de me blesser. J'ai cassé le nez d'un gardien de but au foot et j'en garde une petite souffrance. Je crois que finalement, j'ai peut-être plus souffert que lui, Kermi, qui avait l'air d'aller très bien les fois que je l'ai revu après. Et psychologiquement, je sens toujours l'impact de son nez contre mon genou quand j'y pense. Bien, eh ben, on va enchaîner après ces très belles histoires où il y avait de l'argent, de la honte et le baccalauréat. On va enchaîner avec la chronique de Simon.
3: Eh bien oui, mais vous savez, la transition est toute faite puisque je vais vous parler d'une... Enfin, vous allez peut-être comprendre que je parle de moi au début. En tout cas, nous sommes en 2024, dans un dimanche matin, dans la fraîcheur hivernale, et il s'apprête à jouer à domicile. Donc il se prépare. Oui, je suis un peu Alain Delon.
1: Alain Delon.
3: Il s'apprête à jouer à domicile, donc du coup, il s'habille, il s'équipe. Il sait que les copains l'attendent sur le terrain tout près, puisque c'est vraiment à vol d'oiseau à 300 mètres de chez lui. Donc il est un petit peu excité, un petit peu inquiet aussi. Hein, le dépanneur, comme on l'appelle, hein, ou remplaçant de luxe, ou le mec qu'on appelle parce qu'on n'a personne d'autre et que quand même, c'est quand même... Il est nul, mais c'est cool d'avoir des remplaçants. Donc, me voilà parti.
1: Il est dur avec lui-même.
3: Tout à fait. Lucide. Le mot, c'est lucide. Et donc, me voilà parti à pied sur le terrain de la poterie. Hein. Je ne sais plus comment il s'appelle ce terrain, mais bref. Nous sommes à Rennes, donc en plein hiver. Il fait frais, mais ce n'est pas grave. C'est un match de foot, de loisirs. On retrouve les copains et tout va bien. Je m'échauffe. Je sais d'ailleurs que je vais probablement être observé par mes enfants et ma chérie qui vont venir probablement me voir. Donc, je suis pas un peu fier quand même. Il y a un petit côté, même si je suis nul, c'est du foot loisir, mais quand même, je vais jouer devant mes...
1: C'est les grands dimanches, quoi. C'est
3: voilà,
1: vraiment les grands dimanches.
3: Un poil stressé aussi, j'avoue. Et donc, échauffement tranquille, d'abord sans ballon, puis avec le ballon, petites accélérations et... tiens, une petite douleur qui survient derrière la cuisse. Plus qu'une gêne, hein, vraiment une douleur inhabituelle, un petit peu inquiétante. Et là, tel un Jimmy Vico se blessant juste avant la finale des championnats d'Europe à Berlin en 2018, alors qu'il était favori, hein, je le rappelle. Tel un Jimmy Vico, quoi, pop, non. Alors on arrête tout. Qu'est-ce qu'il a fait Jimmy quand il s'est blessé avant sa finale? Il a fait quoi?
0: Je sais pas, il a pleuré.
3: Il est rentré chez maman. Hein. Il s'est barré. Il a rien fait. Il a pas couru, Jimmy Vico. Il était blessé. Il a pas fait sa finale. Donc, on était tous dégoûtés devant la télé, mais il s'est barré. On est d'accord.
1: Mais toi, ta mère, elle habite loin de chez toi.
3: Ouais, voilà, ma mère habite loin de chez toi. Et qu'est-ce que j'ai fait, moi, hein? Qu'est-ce que j'ai fait? Je l'ai fait, mon match. Voilà. Je l'ai fait et je me suis défoncé les ischios. Voilà.
0: Et du coup, t'as pénalisé toute l'équipe.
3: Alors, comment dire?
1: Ça s'est pas vu sur le coup. Alors je suis témoin, j'étais là, on n'a pas vu qu'il était blessé.
3: L'impact de moi au foot blessé ou moi au foot pas blessé sur un terrain, et, c'est assez... C'est ténu. On a fait le même geste avec les doigts. Et donc voilà, donc, je m'en suis sorti avec une déchirure avec saignement des ischios, voilà. Donc je le souhaite à personne, hein, c'est sympa. C'est bien chiant. 4 mois de kiné derrière et d'exercice quotidien.

0: bien pour revenir dans le game. Genre de revenir trottiner sans avoir mal, disons.
1: Traverser la route tout seul.
0: Mais du coup, c'était un moment de découverte de son corps quand même, parce que j'ai découvert ce qu'était une déchirure musculaire, comment il fallait la reconstituer le muscle. Moi, je suis très scolaire, donc j'ai adoré finalement mes rendez-vous chez le kiné qui m'expliquait tout comment il fallait faire, tout ça, tout ça. J'ai compris qu'il fallait que la fibre se reforme dans le bon sens, qu'il fallait l'aider à s'étendre et à se reconstituer correctement.
2: Et est-ce qu'il t'a donné des éléments sur si tu t'étais arrêté
0: Complètement. Ouais. Ah bah complètement. Si je m'étais arrêté, j'aurais juste eu une petite gêne de 2-3 jours et puis basta. Ah, là, oui. J'ai eu une vraie douleur. Alors le saignement, c'est un truc particulier. C'est-à-dire que quand vous vous couchez, le changement de position dans le lit, vous sentez le sang se déplacer et la douleur se déplacer avec. C'est
2: et
0: horrible.
2: Comment on dit t'as fait le gros con en langage kiné, parce qu'il peut pas te dire ça finalement.
0: Bah alors le mec est sympa, ouais. Mec est très sympa, très bienveillant, beau en plus, énervant au possible, ouais. Voilà. Il a pas fait ça, il a pas dit gros con. De toute façon, je m'insultais tellement moi-même je pense qu'il avait pas besoin de le faire. Alors j'ai réussi quand même à être fiero devant mes enfants puisqu'ils m'ont vu jouer un petit peu quand même. Mm-hmm. Voilà, et je me sens désormais plus proche. Des grands de ce monde, hein, disons. Je me sens un petit peu plus proche de Thibaut Pinot en 2019, pendant sa blessure à la cuisse sur le Tour de France. Un peu plus proche aussi d'Antoine Dupont, si je peux dire, qui s'est pété les ligaments croisés en 2018. Je vous conseille d'ailleurs, j'en profite pour faire des petites recommandations. Il y a une émission de Canal+ qui s'appelle Sport Reporter et qui revient sur les 9 mois de la reconstruction physique et morale d'Antoine Dupont. Mmh. Très intéressant. Et par ailleurs, on apprend que, au-delà de l'aspect physique, il a eu besoin de séances de psy régulières, parce qu'il n'avait plus confiance en son genou, en fait. Il fallait qu'il oublie son genou, finalement, pour revenir à la compétition de façon correcte. Et on apprend ça, ils insistent beaucoup là-dessus, c'est assez intéressant. Dans les conseils du même type, je reparle d'une série dont j'ai déjà parlé ici, Champion, série de France Télé qui n'était visible que sur Internet. On suit notamment une spécialiste du 200 mètres et du 400 mètres, Fanny Pelletier, qui se blesse et on voit tout son parcours derrière de reconstruction assez hallucinant. Il l'emmène dans un centre dédié de l'INSEP au bord de la mer en Bretagne, il me semble, où on la voit bosser comme une tarée, d'abord sur le vélo. Elle met un temps fou à remettre un pied sur la piste. C'est-à-dire qu'on ne se rend pas compte en fait, du parcours de combattant que c'est derrière pour espérer revenir au niveau. Voilà. Et dernière petite recommandation, sur Arte, l'émission Les Dessous de l'image reviennent sur la blessure de Margot Chevrier. Margot Chevrier, c'est une perchiste qui s'est fracturée la cheville il y a quelques mois des Jeux de Paris, qui était une des bonnes espoirs françaises. Et qui, c'est horrible, hein, elle se fracture la cheville devant tout le monde en compétition. D'ailleurs, on sent à ce moment-là une réaction de l'équipe de France tout entière très, très enveloppante et prévenante autour d'elle. Mais on sent aussi je ne sais pas, peut-être que c'est moi qui interprète, mais j'en discutais avec ma chère et tendre il y a quelques temps, qui me disait que, à juste titre, que probablement chaque sportif transférer son angoisse de la blessure dans les réactions qu'ils avaient eues envers elle. En tout cas, cette émission qui s'appelle donc Les Dessous de l'image interroge la souffrance comme élément du spectacle du sport. Et c'est intéressant comme quand on vient chercher la souffrance, nous, en tant que téléspectateurs ou suiveurs du sport. Mais la blessure, comme élément de souffrance, interpelle aussi, quoi. Donc voilà.
2: Merci Simon, on va revenir un petit peu sur ce que tu as dit. Tous ensemble, on va faire une première pause musicale et puis on reparle de tout ça. On va écouter Ashes to Amber, Injuries.

0: C'était le groupe Ashes to Amber qui chantait Injuries. 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Aujourd'hui, c'est sport et blessures. Alors, Simon a un peu parlé donc d'une de ces blessures qu'il a mis en lien donc avant la pause musicale avec des blessures de sportifs et de sportives. Moi, je voulais vous demander autour de la table déjà, est-ce qu'il y avait des blessures qui vous avaient marqué alors là, c'est plus en tant que suiveur de sport. Voilà, des blessures vraiment marquantes que vous auriez suivies.
1: Mais pas forcément, mais c'est parce que déjà je suis pas beaucoup le sport, mais
0: Simon, c'est ce qu'on reproche d'ailleurs. Ouais.
1: Simon, il en parlait un peu dans sa chronique, cette fascination pour la souffrance et aussi peut-être pour les blessures. Enfin, je sais pas, sur les réseaux, à chaque fois qu'il y a une blessure importante à l'image, enfin vraiment marquante, ça tourne en boucle. Et oui. Je pense qu'il y a une fascination pour voir ces joueurs, enfin la cheville se tordre.
2: Du spectaculaire. Voilà, quoi.
0: Ouais. Ouais, y a un peu le côté gladiateur, quoi. On va voir un peu des gens souffrir.
1: On aime, ouais, voir les gens souffrir.
0: Moi, en préparant l'émission, je suis tombé sur des best-of.
1: Oui.
0: Best-of, ouais. Des blessures au foot. Avec, y avait du tibia péroné, il y avait de la cheville qui tournait. Enfin, vraiment.
1: Ouais. On aime regarder ça.
0: Alors, moi, je les ai pas regardés. Ou alors, avec la main, tu sais, sur les yeux, puis t'ouvres un peu pour regarder quand même. Mais.
3: Après, moi, je vois moins l'intérêt du best-of, parce que j'ai l'impression que ce qui peut plaire dans la blessure, c'est aussi le côté un peu... tu suis toute l'étape du Tour de France, par exemple, et là, il y a une chute, et y a... enfin, ça fait comme des rebondissements, quoi.
0: Et là, il y a du sang, et là, il y a du...
1: Là, enfin, on s'éclate.
3: Non, mais quand c'est un best-of, t'as pas l'émotion qui va avec, quoi. T'es pas là...
0: Ben oui, il y a quelque chose d'assez surprenant, quand même, là-dedans. Allez, je sais pas, regarder. Après, il peut y avoir aussi... Moi, j'ai des souvenirs marquants, je sais pas, quand j'étais gamin, de Jalabert qui chute dans un sprint et qui a le visage couvert de sang.
2: Cette image, elle est horrible. Mmh. Plusieurs dents pétées et tout.
0: Et du coup, je l'ai revu, je sais pas, il y avait quelque chose un peu à raviver d'émotion de petit suiveur du Tour de France que j'étais à 9 piges à ce moment-là. Peut-être qu'il y avait une curiosité un peu malsaine aussi, mais...
2: Moi, je me souviens de deux blessures assez atroces en athlétisme. Alors... J'ai pas les noms en tête, je crois que c'est deux, en tout cas c'est deux Français. Il y a un perchiste qui est retombé sur sa perche,
0: ouais.
2: Qui s'est enfoncé dans sa cuisse.
0: Ouais.
2: Donc ça a fait un trou, hein, vraiment. Il a passé sa barre en plus et il retombe vraiment sur sa perche, horrible.
0: Alors là, c'est vous voyez pas les gestes, mais Simon mime très bien le perchiste qui vient s'empaler sur sa perche.
2: Et il s'en est bien sorti parce que la blessure était propre. C'est-à-dire que c'était pas de torsion ni rien, donc c'était un truc apparemment très douloureux. Mais il a pas été handicapé, quoi. C'est ce que je veux dire. Sauf que sa carrière, je pense, a été cramée. Et il y a aussi Samir Sdiri. Ça vous parle ou pas?
0: Non.
2: Ancien sauteur ou triple sauteur français, je sais plus s'il faisait du saut ou du triple saut. Il s'est pris un javelot dans le dos.
0: C'est ça.
2: Alors, c'est pas vraiment une blessure en faisant du sport, c'est plus un accident.
0: Il y a blessure et blessure quand même. Hein. Il y a l'entorse et il y a le javelot.
2: Et il y a le javelot dans le dos.
0: C'est pour moi, je mets quand même.
3: Moi, j'ai vu qu'il avait porté plainte contre, je sais pas, la fédération d'athlétisme, un truc comme ça. Je sais pas si ça a marché.
2: Oui. L'organisation était en tort. Alors, je sais pas ce que ça a donné effectivement, mais.
0: Bah oui, si j'y mets des mecs qui s'allongent dans le sable et en même temps d'autres gars qui lancent des pieux, bah voilà, ouais. Des accidents quoi. Moi, il y a des blessures qui m'ont marqué, notamment on parle très souvent dans cette émission de Thibaut Pinot en 2019, on saura jamais s'il allait gagner le tour ou pas.
2: Jérôme Arrête.
0: Mais moi, je la trouve en même temps, je crois que je la trouve très belle cette blessure. Il y a quelque chose d'un peu de l'éternel perdant qui aurait peut-être pu gagner, qui se fait un peu couper la chic par le destin, je sais pas si...
2: Il faut revoir le documentaire avec Pinot, de France Télévisions, encore une fois.
1: Que tu connais par cœur.
2: Qui est incroyable.
0: On a quand même notre spécialiste estampillé documentaire dans cette émission.
2: Je passe trop de temps devant les écrans, clairement.
0: Non, bah non, pas forcément, parce que tu nous apportes pas mal de belles rêves. Moi, je suis allé chercher un petit peu des blessures qui avaient pu me rendre heureux ou qui peut-être avaient été une chance pour certains sportifs. Lassana Diarra en 2010. Pourquoi c'est positif sa blessure à votre avis? Pourquoi j'ai retenu ça comme une blessure plutôt positive en 2010? Lassana Diarra.
2: Ah, c'est parce qu'il a évité le bus d'Afrique du Sud.
0: Il a évité le bus de
2: la
0: grève des footeux où vraiment ils sont quand même passés pas mal pour des truffes. Bon, après, je sais pas si.
3: Est-ce que vous soutenez pas la grève en fait?
2: Cette grève-là, vraiment, elle était difficile à suivre.
0: Il y a des grèves sur lesquelles on est moins suivre. Goal Volant est plutôt solidaire des grèves. Hein, je parle au nom de l'équipe. Mais la grève des footballeurs pour réintégrer Nicolas Anelka, il faut qu'on fasse une réunion pour en parler. Oui, moi, il y a Zverev aussi qui s'est blessé à Roland-Garros, je ne sais plus, il y a un ou deux ans, en demi-finale. Et je ne voulais pas qu'il gagne.
1: C'est positif pour toi.
0: Est-ce que, alors, voilà, est-ce que c'est mal de se réjouir de ça?
3: Ça dépend. Est-ce que sa blessure, est-ce que il a des séquelles, est-ce que...
0: Malheureusement, il est revenu sur le circuit.
2: Zverev, je confonds blessé. Toujours avec un autre qui...
0: Zverev accusé violence conjugale.
2: Et qui a payé son ex pour pas avoir de procès, c'est ça?
0: Voilà, hein, exactement. On a déjà parlé dans cette
2: sac
0: émission.
2: À merde. Ça, non, d'accord. Donc on peut se réjouir de
0: ça. Oui, alors je me suis surpris quand même à... il est tombé. Est-ce que c'est du sérieux ou pas?
2: C'est horrible, t'es vraiment méchant.
0: Mais après, revenir à quelque chose d'un peu plus... je suis quand même très surpris par le nombre de sportifs qui connaissent dans leur carrière des ruptures des ligaments, des entorses, et qui reviennent à un très très haut niveau. Alors moi, je suis un gros suiveur de foot, donc je pense à Diaby et Gourcuff, qui eux sont des sportifs qui ne se sont jamais vraiment remis de leurs blessures, mais...
2: Ah oui.
0: Est-ce qu'on... je sais pas...
1: Est-ce qu'on revient meilleur peut-être même après une blessure?
2: Dupont, c'est l'exemple parfait. Il est déjà au sommet de son... Enfin, il est déjà très, très, très fort en 2018. Il se fait les ligaments croisés.
0: Et il revient plus fort.
2: 9 mois de rééducation derrière et il revient encore plus fort. C'est le meilleur joueur du monde. Non, là, il s'est répété d'ailleurs.
0: Donc, il va revenir encore plus
2: moi,
0: fort.
2: Je pense que c'est intéressant à suivre, mais j'y crois pas deux fois. Mais surtout que maintenant, il a 28 ans. C'est pas pareil que c'était...
3: Vieux.
2: Non, mais c'est pas vieux, mais... Quand tu fais les ligaments à 22 ans, tu ne te remets pas de la même manière qu'à 28, je pense. Ouais. C'est quel joueur de foot qui se blessait tout le temps, qui était hyper fort, un milieu de terrain c'est Alou...
0: Abou Diaby, ouais.
2: Mais lui, il était incroyable. Là, je me souviens de cette déception, de cette frustration de me dire, mais c'est une pépite ce gars, et il est constamment blessé.
0: Il y a quelque chose quand même dans le grand public où on a du mal à... j'ai l'impression que dans les commentaires, on est tout de suite déçu quand Alaphilippe dans le cyclisme est moins bon, quand Gourcuff ne met plus un pied devant l'autre, alors que c'est des corps, c'est des corps modifiés, blessés. Il y a une incompréhension là-dessus.
2: Pour en revenir à Jimmy Vico, moi j'étais là, je l'insultais. Mais quel con de se blesser à l'échauffement. Enfin,
0: il a fallu que tu te blesses toi après à l'échauffement.
2: Non, mais... Alors que c'est horrible. Enfin, c'est horrible.
0: Après il y a quelque chose dans les suiveurs qui est un peu de... il va bien quand même réussir à repartir d'une blessure, je sais pas.
2: On a l'impression que c'est toujours les Français qui se blessent. Les Américains en athlétisme, ils se blessent jamais. Ils sont peut-être plus nombreux que nous. C'est peut-être pour ça qu'on a l'impression qu'ils sont toujours performants dans les grandes occasions, alors que nous, on a toujours des blessés de dernière minute qui nous permettent de justifier notre
1: nullitude,
2: massacre.
0: Et on ne pourra pas atteindre cet objectif de 7e place, qui était quand même un gros objectif de la saison. On a fait un petit peu le tour là-dessus. On va passer à un petit pas de côté, une petite chronique hors jeu.
4: En avant, vous touchez le ballon, le 15, le 7 en position d'hors jeu. Il touche le ballon avec le dos, vous êtes devant, vous jouez le ballon, hors jeu.
1: Les sportifs, vous le savez peut-être pas, sont aussi avant tout des êtres humains comme vous et moi, et ont une vie en dehors du sport. Ça peut casser les mythes, mais figurez-vous que Zizou se fait des shampoings, que Djokovic entretient une relation fusionnelle avec son caniche Pierre, ou encore que Cléopâtre Darleux fait caca comme tout le monde. Et qui dit vie ordinaire dit aussi petits tracas et blessures de la vie quotidienne qui peuvent avoir de lourdes conséquences pour ces sportives et sportifs. Parce que nous, le commun des mortels, si on se pète quelque chose, on peut profiter allègrement d'un bon arrêt de travail. Jérôme, tu vas t'en servir pour terminer ta saison d'entraîneur virtuel pro sur Pro Cycling Manager. Azilis, tu rigoles, mais tu vas prendre enfin le temps de peaufiner l'écriture de ton prochain stand-up. Et Simon, toi, tu vas peut-être finir enfin le carrelage de ta salle de bain qui traîne depuis 6 mois. Donc aujourd'hui, j'aimerais rendre hommage à ces héros de l'ombre, ces sportifs professionnels qu'on admire pour leur puissance, leur agilité, leur sens du jeu. Qu'on regarde courir 90 minutes à 32 km/h, se jeter au sol, affronter des chocs dignes d'un accident de trottinette électrique, mais qui finissent à l'infirmerie pour être tombés non pas sur le terrain, non, mais dans leur salon, ou leur cuisine, ou sur leur chien. Prenons Julien Escudé, par exemple, notre régional de l'étape. International français, double vainqueur de la Coupe UEFA avec Séville, il aurait pu jouer à Manchester United. Non. Car un jour de 2002, alors qu'il évolue au Grand Stade Rennais et qu'un départ pour la Première Ligue et Manchester est dans les tuyaux, Julien promène son chien Pépouze et il trébuche dessus. Résultat, distension du ligament interne du genou et 3 semaines d'arrêt. Mais surtout, transfert avorté.
5: Oh. Viens ici. Pas bouger. Qu'est-ce que c'est ça, là? T'as abandonné dans un parking, moi. Hein. C'est pas compliqué, merde. Donne la balle.
1: Le chien donc, meilleur ami de l'homme, peut-être, mais pas forcément celui du footballeur. Demandez à Darren Barnhart. En 98, alors qu'il évolue en milieu de terrain à Barnsley en Première Ligue, son petit chiot Zach l'attend bien sagement à la maison. Enfin, pas si sagement que ça, puisque le clébard a pissé dans la cuisine. Vous la voyez venir, la scène ? Bah ouais, Barnhart ne s'en aperçoit pas et glisse dans la flaque. Rupture décroisée et 5 mois d'arrêt. Le temps de voir son club relégué en division inférieure. Mais bon, pourquoi se contenter des animaux de compagnie quand on a de la vaisselle ? Axel Twanzebe, défenseur d'Ipswich, peut en témoigner. Et celle-là, je l'aime particulièrement parce qu'il m'est arrivé exactement la même chose. Sauf que je ne jouais pas en Première Ligue, moi, à l'époque. Donc notre Axel, lui, a failli perdre son pouce tout simplement en faisant la vaisselle. Un verre s'est cassé et lui a lacéré une bonne partie du doigt. Exactement comme moi. Je suis là, avec l'éponge, je la rentre dans le verre et paf, il éclate et je me lacère le majeur. Ça pissait le sang partout, je vous jure, une vraie scène d'horreur dans ma cuisine. Urgence et tout, un tendon coupé. Aujourd'hui, je peux même plus ouvrir un pot à confiture de la main gauche. Ouais, bon, on s'en fout. Axel, lui, a donc manqué quelques rencontres avant de retrouver le terrain, mais au moins avec ses 10 doigts. Et pour un défenseur, c'est plus pratique pour faire des mains dans la surface de réparation. Et si vous pensez que c'est un cas isolé, abordons le cas Julien Bento maintenant. Eh bien, peinard Julien, un soir de 2011, juste avant le début de l'Open d'Australie, le tennisman et son partenaire de double Nicolas Mahut chillent dans un petit resto asiatique. Ce qui implique l'usage de baguettes. Baguettes que Bento sait moins manier que les raquettes. Et en voulant séparer les deux baguettes en bois, il se plante une écharde, ça s'infecte. Et bam, forfait pour l'Open d'Australie.
6: J'ai faim. Si on mangeait chinois, je serais hyper content.
7: Non, italien.
8: Italien. Définitivement italien.
1: Dans le genre accident domestique à la con, on a le cas d'école Santiago Canizares, le gardien de la Roja, prêt à disputer la Coupe du Monde 2002. En sortant de sa douche, il décide de se mettre un peu de parfum, mais le flacon lui glisse des mains. Et là, bah, réflexe débile de fouteux, qu'est-ce qu'il fait ? Il tente d'amortir la chute du flacon avec son pied. Résultat, tendon coupé, et voilà notre Santiago forfait pour la Coupe du Monde. Casillas lui pique sa place de titulaire et ne la lui rendra jamais, d'ailleurs. Faut avouer que c'est un peu idiot de toilette. Oh putain, vous l'avez pas.
0: Si, on l'a eu, mais on a
3: on
0: pas
3: rit intérieurement. Ouais.
2: Non, merde, je l'ai pas mon corps, désolé, mais c'est pas grave.
0: Ouais, on t'expliquera après l'émission. Ouais. Sinon.
1: Les gardiens, décidément, sont des cas à part dans notre panthéon des tragédies ménagères. Prenons Lionel Letizy, l'ancien gardien de Metz et du PSG, qui s'est distingué par une des blessures.
2: Et Damilly, excusez-moi, il vient du Loiret, ce mec-là. Damilly. Non, mais si.
0: C'est important.
1: Donc lui, il s'est distingué par une des blessures les plus insolites qui soient ou des plus débiles qui soient. Donc en 2002, alors qu'il est tranquille au vert avec le PSG avant un match contre Rennes, il se fait une petite partie de Scrabble avec ses coéquipiers. Et là, c'est le drame. Une pièce du jeu tombe au sol. Bon, l'histoire ne nous dit pas quelle lettre c'était. Letizy se penche pour la ramasser et se bloque le dos.
2: Mais non.
1: Et il sera indisponible 2 matchs. C'est plutôt original, non, quand on se dit qu'en jouant à un tel jeu, la plupart des joueurs de foot auraient plutôt risqué un claquage de cerveau. Bon, je dis rien, moi j'ai vécu à peu près la même chose.
0: Non, mais pas à chaque fois.
1: si. Mais pas en jouant au Scrabble. Et pourtant, j'en ai fait des parties. Petite dédicace.
2: Ramassant un palais par terre, Jérôme. Peut-être.
1: Tu vas voir. Donc, non, moi c'est en me relevant d'une sieste dans l'herbe que je me suis fait un bon vieux lamago. Tu vois, je me lève, et crac. Qui m'a valu une nuit d'urgence à l'hôpital d'Aurillac en plein festival, et ça, je vous le conseille pas. Et surtout, 2 mois d'arrêt. Bref, tout ça pour dire que le ridicule ne tue pas, et ça me permet la transition avec notre podium des blessures les plus débiles. En 3e position, vous l'attendiez toutes et tous, Steve Marlette, ouais, l'attaquant français, qui vit en 2004 le point d'orgue de sa carrière. Il est sélectionné pour disputer l'Euro avec la France. Il est tout content, le Steve, sa première grande compète européenne. Il trépigne, il joue avec son accréditation, et là, il se prend le badge dans l'œil. Ouais, son badge, l'accessoire le plus inoffensif du vestiaire, quoi. Résultat, cornet déchiré. Oh. Et 1 euro passé depuis le banc à voir flou. Petite question pour vous maintenant. Vous faites quoi si vous découvrez une grosse ampoule sur votre orteil ?
3: Je la perce.
2: Moi aussi, je la perce.
1: Ouais, ou puis on désinfecte, on met son pied au repos, virtuellement on consulte un médecin, quoi. En tout cas, félicitations, vous n'êtes sans doute pas un joueur de foot professionnel. Parce que figurez-vous que Darius Vassell, l'attaquant international anglais, lui, au lieu de consulter un podologue, il a choisi de s'occuper de son doigt de pied avec... Avec une perceuse. Donc je vous laisse imaginer.
0: J'ai mal.
1: Imaginez le résultat de l'opération. Opération à proprement parler, puisqu'il a fini à l'hôpital. Amputation partielle de l'orteil et 3 matchs ratés. Quant à notre Darius.
2: J'ai envie de dire, c'est tout.
1: Ouais, ça aurait pu être pire. Et quant à lui, malgré une 20aine de sélections avec l'équipe d'Angleterre, il n'a jamais vraiment percé.
2: Celle-là, je l'ai.
0: Il y a des jeux de mots, hein. Vache.
1: Et on y arrive à la première place du podium. On reste dans le Do It Yourself avec Bryce Mitchell, un combattant américain de MMA, également connu pour ses prises de position complotistes et conspirationnistes. Et ça, ça peut peut-être expliquer l'état de son cerveau quand il a voulu faire un peu de bricolage chez lui. Imaginez un homme qui tient une planche au-dessus de sa tête avec une perceuse dans le pantalon. Ouais, on sait déjà que ça va mal finir.
7: Je tenais une planche au-dessus de ma tête avec la perceuse dans mon pantalon. La perceuse s'est déclenchée et a emmêlé mes couilles. J'ai laissé tomber la planche, renversé la perceuse et démêlé mes testicules, mais elles ont été déchirées en deux.
1: Voilà. Et le pire, le pire dans l'histoire, c'est qu'il a posté sur les réseaux sociaux la photo de son caleçon bleu à rayures rempli de sang.
0: Tu m'as fait peur avec la photo.
1: Oui, oui, pas la photo des... Ouais. Bon, j'arrête là, notre panthéon est déjà bien rempli, même s'il y a encore quelques pépites à citer. Alors ouais, j'ai cité essentiellement des hommes, bah, que des hommes même. Et puis, coïncidence ou non, presque que des fouteux. À vrai dire, j'ai pas trouvé d'équivalent féminin dans la bêtise accidentelle, par quelques cas anecdotiques comme les tenniswoman Béatrice Haddad-Maia, qui s'est blessée en prenant une douche, en traversant la vitre, ou Venus Williams, qui se blesse au poignet juste en soulevant son sac de raquette. Mais rien d'aussi spectaculaire que de se percer le pied ou l'ego à la perceuse. Alors, est-ce que tout ça, c'est qu'une affaire d'hormones, de bon sens, d'éducation? Je vous laisse seul juge. Mais une chose est sûre, la vraie blessure dans tout ça, c'est sûrement celle de la dignité.
0: Merci Mathieu pour cette chronique douloureuse, une nouvelle fois, parce que là aussi on peut parler d'éducation, mais chaque fois que tu fais une chronique, j'ai mal c'est quelque vrai. Part.
1: Psychologiquement, et là, tu as mal où précisément?
0: Là, plutôt dans le bas-ventre. Merci Mathieu, en tout cas, pour toutes ces formidables anecdotes. On va essayer de se remettre de tout ça avec une petite pause. On va faire une petite mi-temps.
9: Eh bien, je crois que les joueurs sont en train de profiter de cette mi-temps pour se rafraîchir. Ah ! C'est la reprise et les voilà repartis de plus belle. Allez, messieurs !
10: Mi-temps ! Portez-vous bien !
3: Jasper est sur sa lancée. Dès la première étape du tour, il double tout le monde, même son ombre. Il porte le maillot vert et il espère bien l'avoir jusqu'au bout. Mais au début de cette troisième étape, bah, il part aussi confiant, mais au milieu... Au milieu, il tombe. Et dès qu'il touche le sol, il sait que c'est fini pour lui. Il a sa côte et sa clavicule de cassé. Et ses coéquipiers aussi, ils savent que c'est fini pour lui. C'est la faute à qui? C'est la faute à Brian. Alors évidemment, il y a un de ses coéquipiers qui va jusqu'à lui, qui lui donne une petite tape dans le dos et qui lui dit des insultes que je ne répéterai pas. Oui, c'est la faute à Brian. Alors après, sur les réseaux sociaux, on se déchaîne. Brian, c'est un petit branleur quand même. Puis Brian, c'est un mauvais coureur. Il sait même pas rouler droit. Il ferait mieux de prendre sa retraite. Oui, c'est la faute à Brian. On lui donne une amende. 534 euros. Je trouve que ça fait beaucoup. Et puis un carton jaune. C'est la faute à Brian. Mais si on regarde bien, c'est la faute à Lorenz. Parce que Lorenz, il est tombé sur Brian. Alors Brian, après, son pied a dérapé. Puis ça a fait tomber Jasper. Mais si on regarde bien, c'est la faute à Jonathan, parce que Jonathan, il a décidé de changer de trajectoire. Alors c'est pour ça qu'après Lorenz, il s'est décalé, et puis après il est tombé sur Brian, et puis... Mais c'est n'importe quoi. La faute, le coupable, c'est pas quelqu'un sur la route, c'est quelqu'un au bord de la route. Vous avez déjà regardé le Tour de France, les gens au bord de la route? Ils font n'importe quoi. Alors il y en a qui campent toute la nuit, juste pour pouvoir le Tour de France. Il y en a qui donnent des bidons de pisse aux coureurs. Il y en a qui se baladent tout nus. Et le vrai coupable, ce jour-là, il était sur le bord de la route. Il paraissait comme les autres, mais quand on y regardait de plus près, il avait l'air un peu maladroit. Il avait l'air un petit peu triste. Le coupable, c'est celui à cause de qui on marche dans une crotte de chien. C'est celui à cause de qui on perd ses clés. C'est celui à cause de qui, dès qu'on sort dehors, il se met à pleuvoir. Et ouais, cette chute, c'est la faute à pas de chance. Vous avez reconnu ou pas de quelle chute je parlais?
0: Oui.
2: Jasper Philipsen.
3: Ah ouais, je m'en remets pas. Je m'étais dit, ouais, je vais raconter une blessure, un truc mythique, je vais faire des recherches et tout, vu que j'y connais rien, et puis là...
2: Une aubaine.
3: Une aubaine, je sais pas si on peut dire ça. Moi, je me remets pas des images de Brian en larmes.
0: La fin d'étape.
2: Ouais, puis ça a été une boucherie derrière, enfin, une boucherie médiatique, je veux dire, c'est n'importe quoi.
3: Voilà, j'ai rien de plus à dire.
0: Merci Aziz, tu nous as fait revivre, donc c'était la troisième étape je crois du Tour de France 2025, merci beaucoup.
3: Je ne sais pas si on voulait revivre ça.
0: Bah, c'était beau, en tout cas, la manière dont tu as raconté tout ça.
2: Mais ils se sont excusés, les mecs qui l'ont insulté, les coureurs qui sont venus le houspiller pendant l'étape. Ils se sont plus ou moins, ils ont reconnu que c'était la faute à Monsieur Pas de Chance après, et non pas la faute à Brian.
3: Ok. De toute façon, c'est jamais la faute à Brian, quoi qu'il fasse.
0: Et on embrasse Brian d'ailleurs, Brian Coquard. Bien, on va reprendre, le cours normal de cette émission, et on va réécouter une chronique, une ancienne chronique qui avait déjà été entendue dans Gaulle Volant, dans les toutes premières éditions de notre podcast. On écoute la chronique de Benjamin.
11: Le week-end dernier, j'ai fait un trail dans les Monts d'Arrée. C'était cool, un vrai régal. Non, je déconne, j'en ai chié. J'avais envie de pleurer à la fin. Mais bon, je peux vous dire que j'en ai croisé d'autres en bien pire état que moi. Il y a eu de la casse, j'en ai vu des vôtres, dans la boue et les rochers. Et en mangeant mes fraises tagada au dernier ravito, le sujet de cette chronique m'est venu naturellement. Aujourd'hui, je ne vais pas vous parler des grandes victoires, je ne vais pas vous parler des championnes ou des champions. Je vais vous parler des défaites. Je vais vous parler des losers. Aujourd'hui, je vais vous parler des blessures.
12: Prends un coup, là. Qu'est-ce que ça fait ?
13: Non.
12: Pété ?
13: C'est
12: pété ?
13: T'as senti quoi ? Ça a déchiré ?
12: Hein ? Ça a pété ? Ça a senti ?
13: Arrêtez, mon
12: couteau.
13: Ouais,
12: c'est ça. C'est... T'as...
13: On a cherché le ballon en l'air, quoi.
12: En l'air.
11: C'est pété ? Fabuleuse scène entre Fabien Barthez et Christophe Dugarry, dans les yeux dans les bleus, évidemment. Ah, c'est terrible la blessure, hein. Ça vous plombe une carrière, une blessure. Par exemple, Richard Dacoury, un rugbyman, qui raconte « Je me suis blessé pendant un échauffement, avant un match. C'était un moment très douloureux. Je me suis retrouvé seul dans les vestiaires. J'entendais le bruit du public. La lumière était blanche et froide. C'était glauque. » Ah, on va se marrer en pendant cette chronique. Vous vous êtes déjà pété autour de la table ? Moi, depuis que je suis petit, je crois bien que je me suis jamais sérieusement blessé. Bon, j'ai eu quelques écorchures et quelques bleus, mais jamais rien de grave. Et puis, j'ai passé la trentaine. Entorse, tendinite au genou, syndrome de l'essuie-glace. Enfin, je l'aime bien celui-là. J'ai dû me rendre à l'évidence. Mon corps avait des limites. Et autour de moi, c'était la même. J'entendais de plus en plus chez les potes, déchirures musculaires, double fracture, entorse avec arrachement osseux. Attendez. Entorse avec arrachement osseux. Arrachement osseux. Vous avez l'image là, hein? Le petit bout d'os là qui reste accroché au ligament là. Il est mignon ce petit bout d'os, hein? Mais bon, bref, reprenons. Petit à petit, je suis rentré dans un monde que je ne pensais pas explorer avant la soixantaine. Un monde gouverné par de terribles mots. Plâtre, attelle, béquille, ostéopathe, kinésithérapeute, CPT. Il me fallait un guide pour me sortir de cet endroit sinistre. Une personne qui pourrait répondre aux questions qui me hantaient. Est-ce une fatalité de se péter ? Que faire lorsqu'on s'est pété ? Ai-je plus de chances de me péter quand je suis pété ? Est-ce que cette chronique est pétée ? Et pour cela, je suis allé à la rencontre d'un spécialiste, Hugo, kinésithérapeute pour le SCO d'Angers. Alors Hugo, c'est quoi être kiné dans une équipe de foot ?
14: On s'occupe vraiment du groupe professionnel, donc des joueurs qui sont sous contrat. Et donc du coup, on s'occupe... des petites blessures un peu au quotidien ou des grosses blessures malheureusement qui peuvent arriver.
11: Bon, j'ai tout de suite voulu rentrer dans le vif du sujet et avoir un peu de croustillant en lui demandant quelle était la blessure la plus impressionnante qu'il ait pu voir.
14: C'était une fracture du tibia péroné. Donc fracture non ouverte, mais donc du coup où on voyait vraiment la jambe un petit peu en équerre. Pas joli à voir, ouais.
11: Ah ouais, on a l'image là. Et la blessure la plus fréquente chez les footeux, c'est quoi ?
14: Ça tourne souvent entre blessure à la cheville, donc entorse de cheville, ou alors ça va être des blessures autour du genou, donc pareil, entorse des ligaments du genou, ou alors malheureusement la plus entre guillemets redoutée chez les footballeurs, c'est la rupture du ligament croisé, quoi.
11: Les fameux ligaments croisés. Hein, oui. Je sais pas ce que vous en pensez, mais ils ont une sorte d'aura un peu maléfique, hein, ces ligaments croisés. On sait pas trop ce que c'est, mais on sait tous que c'est pas bon du tout quand il y a rupture. Il y avait quand même une question que je devais obligatoirement lui poser. C'est quoi la différence entre une bonne blessure et une mauvaise blessure ?
14: Par exemple, la fracture du tibia péroné, c'est, on va dire que c'est une grave blessure, mais c'est une bonne blessure parce que okay. c'est plus du traumatique. Quand un os se reconsolide, enfin quand on le réduit sous anesthésie avec les chirurgiens et puis que voilà qu'on met le plâtre et qu'il se reconsolide, okay. Il se reconsolide vraiment à 100% et la récupération elle est vraiment à 100%. Tandis que par exemple pour un ligament croisé, c'est vraiment une reconstruction du ligament. Le corps peut rejeter un petit peu cette reconstruction, enfin ce greffon qu'on appelle ça. Mmh. Et en fait, la récupération à côté, elle est très difficile parce que on perd des degrés d'amplitude au niveau articulaire. Puis surtout, lorsqu'on touche à une articulation, ben celle-ci, elle gonfle en fait, elle devient œdémaciée. Et en fait, c'est cet œdème aussi qui nous ralentit aussi dans la progression de la rééducation, quoi.
11: Bon, c'était un peu technique, mais vous l'avez compris, c'est pas parce que c'est impressionnant que c'est mauvais. Bon, j'ai pas oublié pourquoi je l'appelais, j'avais des inquiétudes à lever.
15: Alors, moi j'ai une question un peu plus perso, tu vois, autour de moi, je vois de plus en plus de gens qui se pètent, quoi, qui se blessent en faisant du sport. Moi-même, je me suis fait un truc au genou en courant il y a quelques mois, là. Et alors je me demande, est-ce que c'est normal? Est-ce que c'est dû à l'âge ou est-ce que faut vraiment que je commence à m'inquiéter, il faut que je réserve ma place en EHPAD, quoi, parce que là ça va.
14: Ça peut dépendre effectivement de l'âge, de l'habitude aussi qu'on a à faire du sport, ouais. Parce que c'est vrai que des fois quand le sport vient par intermittence, les muscles, les articulations sont pas forcément habitués entre guillemets à recevoir une telle charge, mm-hmm. Et donc du coup on peut se créer effectivement les blessures entre guillemets un peu les plus fréquentes du style les tendinites.
11: Ok, bon bah tout va bien, hein. Il m'a pas dit d'arrêter de boire des pains ou de fumer des clopes. Dernière question quand même, on a parlé de physique depuis tout à l'heure, mais le mental, c'est important, non?
14: Ouais, on actue aussi là-dessus, hein. Donc nous-mêmes on est un petit, enfin dans le cursus de la kinésithérapie, on a un volet psychologie, hein. On s'occupe vraiment de la psychologie du patient et du sportif, plus particulièrement dans mon cas. Bah, on devient des appuis pour les sportifs, tant sur le plan physique, mental et émotionnel surtout aussi. D'accord. Parce qu'il y a des fois, malheureusement, il peut y avoir des temps de retard ou alors des rechutes. On s'occupe quand même beaucoup plus des blessés avec le préparateur mental. On est quand même beaucoup plus focalisé sur les blessés. Mm-hmm. Parce qu'effectivement, il faut qu'ils se sentent aussi accompagnés, un peu leur confident aussi, entre guillemets. Et donc, du coup, on sait beaucoup de choses qui, des fois, ne doivent pas être répétées. Le secret professionnel.
11: Eh ben, me voilà tout à fait rassuré. Donc, pour résumer, la blessure, ça fait mal, c'est vrai. Mais ça fait aussi partie du sport. Il faut s'y préparer, essayer de la prévenir. Et si elle arrive, ne pas vous dire que vous avez un corps en carton, mais plutôt d'aller consulter Bande de Moules. Je ne finirai pas en vous disant que tout ce qui ne vous tue pas vous rend plus fort, parce que c'est une connerie, mais plutôt en vous rappelant que généralement, la capacité de se remettre d'une blessure n'est pas fonction de sa profondeur, mais dépend de notre capacité à l'accepter. Dans le sport, comme dans la vie.
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0: Voilà, c'était la chronique de Benjamin sur les blessures et sur ses propres blessures parfois, ou sa peur de se blesser. On va faire une deuxième pause musicale et puis on va écouter. Alors, le titre, c'est quand même La blessure ultime. C'est quoi la blessure ultime, notamment chez les footeux, qui a privé tous les footeux amateurs d'une vraie carrière en pro.
3: Les ligaments croisés.
0: Les ligaments croisés. Donc on va écouter Massassi et la chanson Les ligaments croisés.
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2: Vous êtes toujours à l'écoute de Gaulle Volant. Aujourd'hui, une spéciale blessure. On vient d'écouter Massassi avec un morceau qui porte un nom fort approprié pour cette émission, Ligament croisé. Et je laisse maintenant la parole à notre coach Jérôme.
3: Oui, alors à l'approche de cette émission, je me suis dit qu'avec le thème blessure, j'allais vous présenter la blessure pour moi, emblématique ou mythique ou légendaire. Je me suis dit que, voilà, que pour moi, suiveur de sport depuis bientôt 35 ans, chercheur à 16 heures d'anecdotes sportives antérieures à sa propre naissance, je pouvais vous dire quelle était la blessure dans le sport. Alors, j'ai pas choisi parmi les, voilà, parmi les événements sportifs issus de mes disciplines de prédilection. Pas de foot, pas de cyclisme, pas de tennis. Ouais. Non, j'ai choisi du ski alpin. Alors, évidemment, j'ai vu cette blessure se faire sous mes yeux, en direct à la télé, parce que sinon, ça, voilà, ça rajoute un petit peu de vécu. Donc, on va s'écouter l'intégralité de la course de descente de Marc Rolland au JO de Vancouver en 2010, avec les commentaires de France Télévisions.
4: Au départ, voici Marion Rolland, cinquième des derniers championnats du monde, quatre places dans les dix premières en Coupe du Monde cette année. On a dit ici que Marion, eh bien, c'était sa piste, alors qu'Aurélie Revillet est en bas en train de soutenir sa copine. Allez Marion, les espoirs de la descente française sont sur ses épaules. Qu'elle a solide.
5: Non,
4: ben
5: non.
4: Eh ben, qu'elle a pas solide du tout.
5: Non.
6: Non, c'est pas possible.
4: Oh là là là.
5: Et ça, c'est quelque chose. Mais mon Dieu, une faute de car.
4: Et là, c'est horrible. Ça, je vais vous dire, c'est horrible. Parce qu'aujourd'hui, cette image-là va faire le tour du monde.
3: Bon, allez, quelle horreur. Je vous explique les images. Donc, Marion Rolland s'élance dans la course de descente au JO. Elle fait trois mouvements de ski. Droite, gauche, droite.
7: Avant d'être tombée dans le mur, en fait.
3: Et s'effondre sur sa droite. Alors, une chute que je n'aurais pas reniée. Moi qui fais partie du top 20 skieurs et skieuses françaises en partant de la fin. Donc, alors, première réaction, vraiment, on rit. Et les commentateurs ont eux aussi mesuré le côté comique de la chose parce que tout de suite, ils parlent des images qui vont faire le tour du monde. Et même, réécoutez bien un petit moment de commentaire.
4: Oh là là là là.
5: Et ça, c'est quelque chose.
3: Il y a une petite inflexion.
5: Mais, mon Dieu, une faute de car.
3: Je crois qu'il a une petite inflexion comme ça où il y a presque un rire qui est en train de sortir de lui. Alors, mais en fait, le côté comique de cette chute, il est peut-être plus lié aux commentaires eux-mêmes. Parce qu'il y a, c'est sa piste, les espoirs de la descente française sont sur ses épaules, qu'elle a solide, et juste là, après, il y a la chute. Il y a quand même un timing de la chute qui est assez incroyable. Alors, à la suite de cette chute, donc, on voit Marion Rolland qui est allongée dans la neige, qui ne se relève pas. Et franchement, en direct, je suis là, mais je comprends, quoi. Elle vient de se péter la gueule. Je choisis le mot, c'est minablement devant les télés du monde entier. Je crois qu'après ça, on peut finir sa vie honteux ou honteuse, là, étendue dans la neige de Vancouver. Mais ce n'est pas ça. En fait, après coup, on apprend que la chute, elle est en fait liée à une rupture des ligaments croisés, encore. Et en fait, sa chute qui peut paraître être une erreur de débutante sur les images est en fait causée par une des blessures, bah là, les plus connues, les plus soudaines qui puissent subvenir. Alors, bon, je vous recommande, si vous aimez les faux départs au JO d'hiver, un très joli top 6 que vous trouverez sur le site de la FFL, la Fédération Française de la Loose, parce qu'il n'y a pas qu'elle qui a vécu des départs compliqués. Je pense notamment à un bobsleigh de place où bah, le mec qui est derrière, qui est censé freiner en fin de course, ne parvient pas à monter dans le bobsleigh. Donc voilà mon autre gars qui est parti dans la descente, qui sait bien qu'il ne pourra pas freiner. Hein, tout en bas, mais bon, je vous rassure, ça se finit bien.
2: Il y a blessure à l'arrivée ou pas?
3: Non, il n'y a pas de blessure à l'arrivée. C'est... Donc, pour en revenir à Marion Rolland, une fois qu'on a fini de rire de sa courte descente à Vancouver, je vous recommande surtout d'aller voir une autre vidéo la concernant. C'est celle de sa victoire en Coupe du Monde de descente en 2013, soit 3 ans après. Et je ne vous raconte pas quelle espèce de mental en titane, en plexiglas, c'est en clair. Acier il faut avoir pour remporter la Coupe du Monde après le bad buzz qu'elle a connu. Que Marion Rolland se rassure, sa chute de Vancouver permet aussi d'aller se renseigner sur son immense carrière. Voilà, c'était pour moi la blessure voilà, traitée en plus très injustement parce que les images sont injustes.
7: Ah, en plus, elles se vautrent lamentablement. En fait.
3: Mais
7: l'image
3: vraiment,
7: est ridicule.
3: C'est vraiment...
7: On aurait fait un sketch de quelqu'un qui veut...
3: qui débute le ski et qui tombe, c'est
7: un sketch, un humoriste. Les Monty Python auraient fait ça, je pense, auraient pu faire ça pour se moquer des c'est vraiment... elle se vautre, quoi, vraiment, c'est horrible.
3: Alors, j'ai vu quand même un autre skieur français qui fait le départ de la descente et qui, en poussant sur ses bâtons, fait un salto, il part vers l'avant. Et du coup, il rate la porte, il remonte en canard et il redescend. Le top 6, il faut quand même aller voir. Il est quand même assez sympa. Non, moi, je me demandais si... Alors, là, dans le cas de Marion Roland, c'est plutôt drôle, mais il y a quelque chose de beau dans sa victoire de 2013, après, rendu beau par ses blessures précédentes. Moi, je me demande si le sport n'est pas rendu beau par les blessures. On en a un petit peu parlé tout à l'heure, sur le côté un peu fascinant, mais voilà, est-ce que... Moi, je trouve que la blessure de Thibaut Pinot, pour y revenir en 2019, c'est presque une bonne chose pour son histoire, pour sa légende. Est-ce que vous trouvez que la blessure peut être quelque chose de beau?
2: Bah, elle participe au mythe, en fait, un peu.
3: Voilà, c'est ça, oui.
7: Disons qu'elle rentre dans la catégorie de tout ce qui vient freiner l'accès au succès, quoi. C'est les embûches, quoi. C'est les embûches sur le chemin de... La légende de quelqu'un ou la victoire de quelqu'un n'est que plus belle si avant le parcours a été semé d'embûches, quoi. Mais je dirais...
3: Oui, puis ça vient troubler l'ordre presque attendu des choses. Les suiveurs savent toujours qui peut gagner, va sûrement gagner, et ça vient mettre un petit rouage là-dedans.
7: Après, beau, au-delà de dire que c'est beau, c'est de la beauté dans la souffrance, dans la blessure, c'est quand même dur.
3: Bah, comme une belle comédie dramatique, il y a de très belles comédies dramatiques, il y a du drame et on...
7: Ouais.
0: Ouais, mais du coup, je dirais que c'est romanesque plutôt, quoi. Oui, comme beau.
3: Oui, oui, romanesque, je veux bien changer d'adjectif. Moi, je suis prêt à changer d'adjectif quand vous voulez.
0: Ok.
7: Non, mais c'est sûr que quand des gens qui reviennent des sportives et sportifs de haut niveau qui reviennent... performer après avoir été dans le mal, c'est sûr que c'est il y a ce côté un peu incroyable quand même.
2: T'as plus de mérite du coup, que quelqu'un qui ne serait jamais blessé. Quoi.
3: Là, la descente de Marion Roland où elle gagne en 2013, qui est commentée notamment par, je crois que c'est Alexandre Pasteur qui commente le cyclisme maintenant sur France Télévisions, il hurle. Et vraiment, quand tu sais sa chute qu'elle a vécue 3 ans, comme elle a été la risée de tout le monde, j'en ai rien à foutre du ski, hein. Très honnêtement, j'en ai rien à secouer. Là,
2: t'as pleuré.
3: Ah, j'étais pas loin, vraiment, il y a un truc de... Waouh, enfin, comment t'as réussi à faire ça, quoi?
0: Et puis c'est vrai que c'est plus beau aussi de perdre parce que tu t'es blessé et t'as pas pu aller jusqu'au bout, que de juste perdre parce que t'as été un peu nul.
3: Ouais, perdre à la régulière, c'est moins facile, tu veux dire?
0: Ouais. Ouais. Là, tu peux dire, j'aurais gagné si seulement je m'étais pas blessé.
7: Je suis pas d'accord.
3: Puis ta raquette de ping-pong, elle est nulle.
7: Je suis pas tout à fait d'accord. Je trouve qu'il y a des défaites qui sont belles aussi. Tu vois, par exemple, je repense souvent à des blessures de tennisman ou tenniswoman français. Française à Roland-Garros, où t'es là, t'espères un truc, et puis ça n'arrive jamais, et puis la blessure vient rajouter, je trouve, de la déception.
3: Du dramatique.
7: Une défaite avec de la bravoure, avec du beau jeu, avec du mérite, c'est beau aussi, quoi. Je sais pas, je dirais... Je trouve que c'est souvent très frustrant, quand même, la blessure. Ça vient gâcher quelque chose, quoi.
3: Mais il y a quelque chose comme ça. En 2002, quand la France va à la Coupe du Monde avec Zidane, qui est sur une jambe, et joue le troisième match... avec un sparadrap qui est l'ombre de lui-même. Enfin, il y a une incertitude, quelque chose qu'on attend, on l'attend, en même temps, il est diminué. Enfin, je ne sais pas, je trouve que ça rajoute à...
7: Oui, ça rajoute de la dramaturgie, sans aucun doute. Mais, ouais.
3: Toi, tu préfères la régulière?
7: Je ne sais pas. Je trouve ça tellement dur. Mais peut-être aussi que je suis un peu une éponge là-dessus. Je me dis, oh là, c'est tellement... Se blesser... notamment, se blesser pendant la compétition. Je trouve que c'est... aux yeux de tout le monde, quoi. C'est ce côté, t'es censé être prêt, et puis tu te pètes devant, pendant ton action, pendant les gens comptent sur toi, quoi. Il y a ce côté-là, quoi.
3: Mais je reviens à Marion Roland, donc ce sont ses seuls JO. Elle a fait que ces JO-là, donc en 2010 à Vancouver où elle tombe. Elle a une chance de médaille française à ce moment-là, ils le disent dans les commentaires. Waouh, c'est ça, je me suis préparé, j'ai skié toute ma vie pour peut-être gagner une médaille olympique, et c'est ça qui s'est passé.
7: Margot Chevrier qui se fracture la cheville, c'est avant les JO chez elle.
3: Ah oui.
7: T'imagines ce truc? Bon, après, on va sortir. C'est que du sport, hein. Faut s'attendre. Hein.
3: On peut pas refaire une autre pause musicale pour que tu pleures tranquillement, sinon ça va pas être possible, ça.
7: On n'accepte pas assez les larmes dans cette émission. Moi, je vais pleurer pendant le quiz, je suis désolé.
3: Tu as le droit. Eh bien, d'ailleurs, c'est l'heure donc, du quiz de troisième mythe.

0: toutes les blessures ne sont pas belles, héroïques, grandioses. Il y a des blessures un peu concon. Alors, on l'a vu dans la vie de tous les jours, hein, quand on prend sa douche ou que son chien fait pipi, mais aussi sur les terrains de sport. Je vais vérifier un peu vos connaissances en la matière. Donc, j'espère que vous êtes prêts. J'allais dire prêts et prêtes par réflexe, mais ça ne marche pas. J'espère que vous êtes prêts. Est-ce que vous savez comment le pongiste, le joueur de tennis de table, Alexis Lebrun, s'est blessé à la main?
1: Il a tapé dans un mur à la suite d'une défaite face à son frère.
0: Bravo.
1: Je sais pas, moi j'ai dit mon prénom. Il fallait...
0: Ça m'énerve. Toutes les personnes qui ont eu des frères et sœurs comprennent. Je propose que vous n'êtes pas obligé de dire votre prénom.
1: Pas de crier votre prénom non plus.
0: Voilà, peut-être pas. Vous pouvez dire la réponse.
2: Il y a eu ce petit silence. D'après Jérôme, t'es genre, qu'est-ce qui se passe ?
0: Est-ce qu'il se prend pour Alexis Lebrun ? Alors, comment Victor Wembanyama s'est-il tordu la cheville ? C'est un basketteur, je crois.
3: Mmh. Ah oui. Alors, je savais pas que c'était tordu la cheville. Merde, je pensais que j'allais dire thrombose, mais...
1: J'essaye de désigner mon...
4: En montant un escalier ?
0: C'est une histoire d'échauffement aussi. C'est blessé à l'échauffement.
3: Ah oui.
1: Un shoot, il retombe. Et...
3: En sortant du vestiaire, tout simplement.
1: En faisant ses lacets.
0: Je vais vous donner un petit... Oh, non, c'est pas vraiment un indice, mais je vais quand même le mettre. Il est temps d'aller pousser. Bon, j'ai déjà dit que c'était l'échauffement, donc du coup, ça vous aide pas du tout. Je vais vous le dire, c'est trop difficile. Oui. Il a marché sur quelqu'un. Il a marché sur un ramasseur de balles, de ballons. Et c'est comme ça qu'il s'est blessé.
1: D'accord. Qui est décédé.
0: Oui, alors lui, on sait pas ce qui est arrivé. Personne n'en a rien à faire.
4: Rupture des ligaments, lui.
1: Il était remplaçable, lui.
0: Alors, est-ce que vous savez comment Manuel Neuer s'est déchiré la cheville ? C'est un footballeur.
1: Gardien de...
0: Ça peut donner des indices.
3: Gardien du Bayern. C'était pendant un match ?
4: En tapant dans le poteau ?
0: C'était plutôt, je dirais, à la fin du match.
1: En célébrant un but ou célébrant la victoire ?
3: En sautant dans les bras d'un coéquipier ?
0: C'est ça, en célébrant la victoire. Il a tellement couru avec ses coéquipiers qu'il s'est blessé.
1: Bah oui, les gardiens qui courent, ça leur fait bizarre.
0: Alors, maintenant, on va passer au cyclisme. Comment Binyan Girmay s'est blessé à l'œil ?
1: Bouteille de champagne.
3: Ah oui, bouteille de champagne. Tour d'Italie.
0: Non, faux. Pas une bouteille de champagne. Bouchon d'une bouteille de Prosecco.
3: C'était Tour d'Italie.
0: Ouais, ouais. Et ouais, il a dû abandonner. C'était le Giro. Shake that bottle and make it. Voilà, c'est un petit résumé sonore de ce qui s'est passé.
2: C'est génial le son.
0: Et comment Raphaël Fente, je sais pas trop comment on dit, un nageur s'est luxé l'épaule ?
1: En tapant dans l'eau.
0: Ah, mais vous connaissez tout.
1: Bah, ça se prépare, les émissions chez Goldballer.
0: Tellement content d'avoir été qualifié au JO, il a frappé dans l'eau. Mais il a quand même pu participer au JO, mais il a été éliminé assez vite. Comment Alex Stepney, j'ai une très mauvaise écriture donc j'ai du mal à me relire, s'est-il décroché la mâchoire ?
3: Quel sport ?
4: Quel sport,
0: ouais. Oui, je peux le dire, mais on s'en fiche. Footballeur.
3: Décroché la mâchoire.
1: Il a pris un coup de ballon dedans, mais c'est...
0: Ça n'a pas vraiment de rapport. Ça aurait pu être dans n'importe quel sport.
3: En criant.
0: Et le pire, c'est que c'est en criant sur ses coéquipiers, en criant sur les défenseurs. Il s'est décroché la mâchoire.
3: Bien fait pour ta gueule.
0: Et même conclusion que toi, Mathieu, je n'ai trouvé que des hommes. Qu'est-ce que c'est étonnant ? Enfin bon, ça ne m'étonne pas tant que ça.
1: Bien, eh ben, merci en tout cas pour ces éléments. On n'a pas le classement finalement du quiz ?
0: Non, moi je classe pas, c'est pas ma mentalité.
1: Eh bien, j'ai gagné le quiz d'après, mais compte à moi. Voilà, c'est comme ça. Moi je compte. Et les jeux coopératifs, c'est de la merde. Merci à tous et toutes pour cette émission sur sport et blessures. Merci à Quentin, à la technique. Vasily, Simon, Mathieu, merci à vous. Et puis, on se retrouve très bientôt pour un nouvel épisode. Bisous, salut.
4: Ciao.
3: Ciao.
0: Salut.
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1: Bonjour à toutes et à tous, vous êtes bienvenus dans ce Music Machine, le dernier avant la pause estivale.
2: Quoi, le dernier ?
1: Suite de juin, presque. Dernier avant la pause, une petite pause quand même. C'est le numéro 184, c'est toujours avec le webzine Alter Info et la radio étudiante Syllab, et toujours avec Christophe. Bonjour Christophe.
2: Bonjour Marc, bonjour tout le monde. Effectivement, la dernière avant la petite pause de l'été. Avec plein de,
1: ouais,
2: de bonnes choses.
1: Il y a beaucoup de très bons disques en ce moment, on est gâtés. Bonjour Caro et Isa, les fidèles au poste, toujours hein, en soutien derrière.
2: Exactement.
1: Son micro aujourd'hui, mais toujours là. Et donc, qu'est-ce que tu as écouté en mai de beau alors ? Plein de choses alors.
2: Alors sur mes 7 nouveautés, il y a déjà 5 voix féminines. Donc souvent les chanteuses, ou en solo ou avec groupe. Et puis on va voir ça petit à petit. On va commencer avec Ty Segall. Ça vous dit quelque chose hein, c'est un des chouchous de l'émission. Alors c'est pas lui, c'est son pote.
1: On compte les émissions sans Ty Segall.
2: Ouais, il y en a pas beaucoup. Hein. C'est Charles Moutarde. Alors Charles Moutarde, c'est le guitariste et la voix de ce groupe Primitive Ring. Mais il a fait le nom Fuzz avec Ty Segall. Donc c'est un gars du milieu de Ty Segall. Donc avec ce groupe Primitive Ring, il y a donc un bassiste, un batteur, hein, Bert Hoover et John Modaf. C'est leur premier LP sous ce nom-là. Et bon, on ne change pas une équipe qui gagne. Moi, j'aime beaucoup leur son. C'est un peu garage, un peu stoner, un peu hard rock. Ça dépend des titres. Et ce premier album, sorti le 15 mai dernier, il n'y a pas de CD, hein, uniquement du vinyle et puis du download. On va écouter ça. Ça s'appelle Sold a Lie. Voilà, Primitive Ring avec Charles Moutarde.

0: c'est voilà. Ça. On a commencé avec donc Primitive Ring, la bande à taille qui nous vendait des mensonges.
1: Ah, tu dis la bande à taille, toi, maintenant.
0: La bande à taille, on va
1: tu
0: dire ça.
1: Tu veux son 06
0: Et derrière, donc, c'était les Marmosettes.
1: Marmosettes. Alors, contrairement à ce qu'on pourrait croire, ce ne sont pas des Américains. Ils sont bel et bien anglais. Ils viennent de Bingley, dans le West Yorkshire. Donc, la voix féminine qu'on a entendue, c'est Becca McIntyre, plutôt. Ses deux frères, Josh et Sam, et deux autres frangins, la famille Bottomley, Jack et Will. Ça nous donne un groupe. Je suis sûr d'avoir écouté un autre disque des Marmosettes. Leur dernier album date de 2018. Et ils en ont fait deux, enfin en 2014 et 2018, et depuis 8 ans, rien. Donc on ne sait pas ce qu'ils sont devenus entre-temps. Et donc un nouvel album sorti le 22 mai qui s'appelle co.war.dice. Ça a l'air d'être une adresse internet comme ça. Et la chanson, c'était New York. Alors vraiment, l'album est excellent. Si vous aimez les trucs un petit peu heavy, un peu stoner, un peu garage comme ça, c'est vraiment pour vous. Et puis auparavant, tu l'as dit, Primitive Rings, pour leur premier album, sans nom, si ce n'est le sien, sur In The Red, le célèbre label. Allez, on va poursuivre avec les voix féminines. Alors là, c'est une découverte totale. Elle s'appelle Rebecca Harry. Elle est née en Afrique du Sud, mais sa famille a quitté l'Afrique du Sud à la fin des années 80 pour une histoire d'apartheid. Ils sont allés s'installer à Melbourne. Ils sont Sri Lankais, en fait. Donc, installés à Melbourne. Et là, elle avait fait déjà un premier album que j'écoutais juste avant l'émission, là, de 2017, qui était déjà pas mal. Et là, elle revient avec un second disque. Alors, elle a un nom de scène. Hein. C'est Eka Vandal. Eka pour Rebecca, en fait. Hein, c'est un diminutif. Eka Vandal, c'est un deuxième LP donc, qui s'appelle Looking for People to Unfollow sur Loma Vista, sorti le 22 mai. Là aussi, pas de CD, uniquement du LP et du download. Et bah, c'est assez énervé. Moi, ça me rappelle un petit peu Mia, la chanteuse anglaise. Là. C'est un mélange de punk. Il y a du hip-hop, il y a un peu de... Sur l'ensemble du disque, hein, pas forcément le morceau qu'on va entendre. Donc, c'est vraiment bien. Bleed But Never Die, c'est le nom de ce morceau. Eka Vandal.

0: Music Machine, c'est toujours avec Silab sur le 88.4 et Internet et Alter Info, que sur Internet, pas sur la radio.
1: Bah oui.
0: Mais bon, on a continué féminin et ouais, énervé.
1: Bon, c'est ça, féminin punk, c'est un peu la thématique de ce mois-ci. À l'instant, c'était Annie Taylor. Alors, c'est pas une chanteuse, hein, y a pas d'Annie Taylor dans le groupe. La chanteuse s'appelle Ginny Janji. Y a quatre copains, ils sont tous britanniques, mais ils vivent en Suisse. Alors, je sais pas, c'est peut-être pour une question d'impôts déjà. Et d'ailleurs, leur label, c'est Clouds Hill, qui est un label suisse. Et ils ont sorti donc sur ce label suisse leur troisième album, Out of Scale, sorti le 22 mai. Ils en avaient fait deux autres en 2023 et en 2020. Mais moi, je découvre ça, Annie Taylor. Taylor comme My Taylor is Rich, hein, tout simplement. Et Annie comme le prénom en français. Et puis, juste avant, une autre fille qui... Voilà, il n'y a pas beaucoup de musiciens de marque avec elle. Hein. Là, ils sont assez radins là-dessus. Eka Vandal, Eka, le diminutif de Rebecca Vandal. Ben, on va continuer dans ce style-là. Voilà deux noms inconnus, dont c'est le premier LP. Et là, elles sont, enfin, toutes seules. Il y a des musiciens derrière, mais pour la première, je crois que c'est un petit peu la Rémi Bricca punk actuelle. Alors, pour les plus jeunes.
0: Alors, la ref, là.
1: La ref, elle est très vieille. C'est vous dire l'âge du
0: YouTube.
1: Bonhomme. Rémi Bricca, c'était dans la variété française en 77. Un mec qui faisait tous les instruments, il chantait et tout. Bon, voilà. Ça s'arrête à ça. Ouais. Elle s'appelle, Ellie Adair. Adair, pas comme de la colle, mais A-D-A-I-R. Elle vient de Caroline du Nord et elle fait tout, c'est-à-dire elle a écrit, composé tous ses morceaux, elle chante, elle a fait tous les instruments. On sent qu'il y a encore de la marge pour la batterie, je la trouve toujours un peu charrette, de la marge aussi sur un autre instrument, sur mais sur le chant, il y a encore des trucs à améliorer. En tout cas, ce premier album est sorti en autoproduction, il y a 20 titres, l'album s'appelle No One. Et ben mine de rien, alors on pourrait dire que c'est un peu la PJ Harvey de demain, en moins pro, hein, attention. Hein. Mais il y a des titres lents, il y a des ballades, hein, c'est très étonnant que j'aime ça, il y a des morceaux grunge, et ça s'appelle Science Fiction. Voilà, c'est quand même le disque que j'ai le plus écouté ce mois-ci. Ellie Adair, Science Fiction.

0: On continuait avec des filles et des guitares.
1: Mais oui, c'est un spécial punk féminin ou presque à l'instant. Ben, je vais vous dire, c'était la fille de Dave. Non, pas Dave, pas le nôtre, de Dave Grohl. Et là, ça doit vous dire quelque chose. Dave Grohl, ancien batteur de Nirvana et qui est maintenant dans les Foo Fighters. Eh bien, figurez-vous que moi, j'ai appris qu'il avait une fille, qui s'appelle Violette. Violette Grohl, premier album, sorti le 29 mai. Un album qui s'appelle Biscuit to Me sur le label République. Pas de CD, là aussi, mais que du vinyle. Elle est née le 15 avril 2006 à Los Angeles. Voilà, donc vous calculez, ça fait juste 20 ans. Voilà. Ça fait mal. Juste 20 ans, notre Violette Grohl. Et juste avant, c'était peut-être une future copine. Hein. Ellie Adair de Caroline du Nord, premier album là aussi, bon, plutôt en One Woman show, en tout cas One Woman Band. Et pour finir, notre septième nouveauté, ça sera un groupe danois, avec que des Américains et des Américaines surtout. C'est un groupe qui a déjà un peu de bouteille. Sixième LP studio pour les Danois habitants de Copenhague, de Ice Age, qu'on vient d'entendre. Lifetime, c'était le morceau. Il y a un côté très Strokes à la fois dans ce morceau-là et dans le restant de l'album qui est sorti sur l'excellent label Mexican Summer le 29 mai dernier. For Love of Grace and Hereafter. Exactement, c'est le nom de ce nouvel album. Oh, ils sont là depuis 2011. Hein. J'ai dû en avoir quelques-uns, mais j'ai plus trop de souvenirs, donc autour de voilà Casper Morilla, Elias Bender et puis Ronnie Felt. C'est un rock indé assez classique, chanté en anglais, parce que chanté en danois ça le fait quand même beaucoup moins. Ils auraient du mal un petit peu à s'exporter
0: en métal.
1: Ah oui, en métal effectivement.

0: Nous avons terminé la partie nouveauté de ce Music Machine avec Syllab et alterinfo.com. Donc d'abord avec les Suédois de Iceage. Les
1: Danois.
0: À chaque fois, je
1: t'étais
0: me trompe.
1: Pas loin. T'étais
0: les
1: pas
0: Danois.
1: Loin.
0: Et donc derrière, eh ben, une de nos vieilles marottes qui revient de façon très surprenante.
1: Ah oui, on n'attendait pas
0: un album qu'on n'attendait absolument
1: écossais.
0: Pas. C'est le nouvel album des Écossais de Boards of Canada. Ouais. Alors, Boards of Canada, c'est un des groupes du début des années 2000, ouais. Nos favoris. Enfin, pour moi, c'est, ils ont sorti 5 albums, ça c'est le 5e qui sort là. Essentiel pour moi, enfin, vraiment en termes manière de... d'électro down tempo avec des ambiances complètement psychédéliques.
1: Un des grands groupes de Warp.
0: Ouais, ah. Oui, voilà, c'est ça. Donc là, c'est sur des fidèles du label Warp.
1: Autocœur,
0: une des grandes signatures de Warp. Donc ça s'appelle Inferno, c'est tout court. C'est immense, 18 titres, 70 minutes d'album. On n'a plus l'habitude d'écouter des albums de 70 minutes. Ça fait 30 ans qu'ils avaient sorti leur premier EP, donc ça fait quand même un gap assez énorme. Le dernier album qui s'appelait Tomorrow's Harvest, que je vous conseille. Enfin, de toute façon, tous les albums de Boards of Canada, faut écouter
1: ça.
0: Non, il y en a 5. Donc, avec des ambiances différentes à chaque fois, et à la fois, bon, il y a toujours ce côté-là, une électro très atmosphérique, très étrange, avec un côté mystérieux, un côté mystique. Alors, on va leur coller. Ils aiment bien jouer avec ça aussi.
1: C'est pour l'écoute, en fait, Boards of Canada. C'est pas trop pour le dance floor, quoi.
0: Non. On peut danser, mais doucement, effectivement. C'est vrai qu'en fait, vous mettez ça, vous pouvez faire autre chose à côté, mais ça emplit la pièce quand même et ça accroche toujours. Ça reste jamais anecdotique. Donc là, c'est un album, c'est tellement vaste. Alors moi, je l'ai écouté plusieurs fois, j'en ai toujours pas fait le tour. Hein. C'est vraiment, il y a plein d'ambiances différentes. Il y a des morceaux un peu frustrants, tu disais, et d'autres absolument sublimes. Il y a une part assez étrange dans ce groupe qui est vraiment essentielle et qui fait leur charme. Enfin, vraiment un truc un peu insaisissable. Des petits jeux, ils sont assez ludiques. Ils s'amusent avec des petits signaux cryptiques dans les durées de morceaux ou dans les titres. Et moi, je trouve ce groupe absolument passionnant. Et continuer à être aussi passionnant 30 ans après leur début, c'est assez fort.
1: Et à la prochaine émission, on vous dira pourquoi ils sont frangins et ils ne portent pas le même nom. Vous avez tout l'été pour chercher.
0: Ça. On va chercher ça. Pourquoi il y en a un qui s'appelle Michael Sandison et l'autre Marcus Eoin, alors qu'ils sont frères. Bon. Donc c'est le dernier Boards of Canada qui s'appelle Inferno. Et franchement, en bande-son de l'été, c'est juste parfait, je pense.
1: Eh bien, voilà pour les nouveautés.
0: Voilà, c'est fini. Donc maintenant, on va aller dans le futur du passé.
1: Alors, effectivement, mais là, on est proche. Ça fait quand même 26 ans.
0: Oui, c'est ça, mais c'est pas si proche que ça.
1: Juste, mais de l'année 2000. Et j'étais étonné quand j'ai préparé ça. Et donc, je me suis dit, je vais faire mai 2000. Il y avait quand même un paquet de super bons groupes. Alors que ce n'est pas forcément une année qui est recommandée, mais c'était une année de charnière, en fait. Une année,
0: en 20, si.
1: Ouais.
0: En album aussi. Hein.
1: En vain, là, je te laisse la liberté de tes propos, je n'en sais rien. En tout cas, bon, 3 excellents morceaux, j'espère en tout cas, avec 7 ou 8 albums en plus derrière. On va commencer avec un duo de Tucson dans l'Arizona qui doit vous dire quelque chose. C'est très orienté musique mexicaine, world. Et oui, c'est Calexico, mélange de Californie et de Mexico. C'était à l'époque leur 3e LP, Hot Rail, pour moi leur meilleur, sur Quarterstick, donc City Slang. C'était John Convertino, qui a aujourd'hui 63 ans. C'est vrai que c'était pas des gamins déjà à l'époque.
0: Non.
1: Et puis Joey Burns, hein, qui a quelques années de moins. Donc, il y a ce 3e album, Hot Rail, avec un morceau typique de ce qu'ils font, un morceau génial, qui s'appelle Ballad of Cable Hog. Et puis après Calexico, il y aura un single cette fois-ci, sorti le 29 mai. Mais j'aurai l'occasion de vous en reparler et de parler surtout de ce qu'il y a eu, musicalement parlant, en mai 2000 de mon côté et du côté des charts, comme on dit là-bas en Angleterre. Allez, Calexico.

0: La machine à voyager dans le son de Christophe nous a emmené en mai 2000 avec deux splendeurs quand même.
1: Ah oui.
0: Ce Alain morceau de Calexico. Bon,
1: ah, voilà. Excellent.
0: Et Alain derrière.
1: Alison Goldfrapp.
0: Un tube incroyable.
1: À l'époque,
0: de
1: c'était le nom du groupe. Hein. Lovely Head avec une ambiance à la Ennio Morricone. Le premier morceau qui était sorti en single le 29 mai. L'album allait suivre début septembre. Donc Felt Mountain, sorti le 11 septembre. Exactement. Ben, à l'époque, ils étaient deux. Il y avait Will Gregory donc, qui faisait toutes les machines et puis elle au chant. Et il y a quand même eu 7 albums hein, de Goldfrapp. Bon, les autres étaient quand même très différent déjà,
0: ouais,
1: un petit peu plus pop, un peu plus électro, un peu plus glam. Et puis depuis 2017, c'est sous son nom qu'elle fait d'autres disques, Alison Goldfrapp. 60 ans quand même cette année, à la vache, qu'est-ce qu'elle faisait beaucoup plus jeune. Et puis avant, tu l'as dit, Calexico, hein, à la grande époque, l'album Hot Rail, le troisième LP, donc sorti le 8 mai de l'année 2000. Avant d'entendre une troisième, ben c'était quasiment mon disque de l'année que vous allez entendre. Dans un petit instant. Donc, en dehors de ces albums-là, il y avait le meilleur album de Saint-Germain, Touriste, hein, okay. Sorti le 5 mai. Donc, ben, le français entre électro et jazz. Amon Tobin aussi, Super Modified, sorti le 16 mai. Il y avait, alors, ça, c'est bon, des trucs plus durs. Ranch Goblin, qui est un groupe anglais de stoner, avec The Big Black. Il y avait Deltron 3030, ça, c'était du rap, avec Dan The Automator.
0: Ouais.
1: Hein, un seul album, sorti le 23 mai, Deltron 3030, en fait, je vous le prononce à la française. J'avais aussi le second LP de Eminem, The Marshall Mathers, meilleur que le premier d'ailleurs. Nashville Pussy pour le côté énervé, également Eyes of Hell, ça c'est stoner pur. Amphet Sikon, ça c'était encore du rap intello. Hein, Gun Hill Road, pas mal instrumental. Il y avait Radio 4 aussi. Donc, okay. Beaucoup plus dans la mouvance Strokes et compagnie, ou LCD Sound System, New Sing and Dance, et enfin Herbalizer, le band, en fait, c'était un côté très trip-hop, Session One. Ça fait quand même 11 albums pour ce mois de mai 2000, donc c'était un bon cru. En revanche, du côté des charts, les Anglais, du côté des singles, eh bien, 4 semaines, 4 numéros indifférents. Oxide et Neutrino. Hein, c'est un duo de rappeurs, ça s'appelait Band for Dough, Reload Casualty, numéro 1 en Angleterre le 6 mai. Après, il y avait Britney Spears.
0: Ah, ça c'est pour Caro.
1: I Did It Again le 13 mai.
0: Allez, Caro.
1: Numéro 1, est-ce que vous vous souvenez de ça? Madison Avenue. Pff, alors moi, que
0: oh là là, non.
1: Don't Call Me Baby, c'est une horreur. Hein. numéro 1 le 27 mai, Billy Piper, Day and Night. Vous avez oublié, ça tombe bien, moi aussi. Du côté des albums, on avait l'album de Moby, Play,
0: ouais.
1: Qui était sorti en 99 mais qui revenait numéro 1 les 6 et 13 mai, et puis une compilation de Tom Jones, l'increvable, le gallois Reload, sorti dans numéro 1 le 20 mai, et puis Whitney Houston avec un Greatest Hits numéro 1 le 27 mai. Côté américain, alors c'est simple, un seul single et un seul album, il s'est occupé tout le mois de mai. Tout d'abord en single, c'était le morceau de Santana, Maria Maria, ce qu'il avait eu un énorme carton avec son album Supernatural l'année d'avant. Donc là, en fait, Santana, c'est un peu... on ne l'entend pas. Enfin, si, on entend sa guitare, mais ce n'est pas lui qui chante. Hein. Numéro 1 du 6 au 27 mai, et bien, bien au-delà. Et du côté des albums, c'était l'album de NSYNC. Donc un boys band, comme on les aime. No Strings Attached. Pas attaché aux ceintures. Numéro 1 du 6 au 27 mai. Parce qu'à chaque fois, je réécoute consciencieusement sur YouTube tout ça, parce que, ben voilà, pour pouvoir en dire deux mots quand même, hein, professionnel jusqu'au bout. Hein. Allez, on va revenir aux choses sérieuses avec un album d'un groupe de Modesto en Californie, mené par Jason Lytle. Un deuxième LP qui est une splendeur, ouais. The Software Slump,
0: oh là là,
1: sur V2. Le 16 mai, c'était Granddaddy. Alors ce disque-là, ces morceaux-là, ils n'ont jamais fait mieux. Enfin pour moi, ils n'ont jamais fait mieux. Charts and Graphs, c'est le morceau le plus radiophonique quand même de ce nouvel album. De cet album de Granddaddy, un chef-d'œuvre sorti le 16 mai 2000.

0: On te quitte sur le synthé de Granddaddy et ses guitares là.
1: Ouais, ça, ces morceaux, ça a vachement bien vieilli. Hein. Voilà, alors ce morceau-là,
0: ouais, non, ça se réécoute super bien effectivement.
1: Ouais, ça se réécoute.
0: C'est un son tellement unique.
1: Ouais.
0: Ça ressemble pas.
1: Et puis il y a des morceaux plus lents, ouais, plus atmosphériques. Le grand morceau qui fait 8 minutes là, qui ouvre l'album. Et vous écoutez ça au casque pour votre sieste de l'été qui approche, mais vous allez être heureux. Et ça sera grâce à nous.
0: Voilà.
1: N'est-ce pas ? On se retrouve à la rentrée avec
0: voilà,
1: d'autres aventures.
0: On vous souhaite à toutes et tous un très bon été. Allez au festival, hein, y en a plein. Y a Binic, y a La Route du Rock.
1: Ouais.
0: Hein, on vous donne rendez-vous là-bas.
1: Ça sera Binic, ça c'est pour les rockers. Hein.
0: Trop de belles choses à Binic cette année. Et donc, à la rentrée. Ciao.
1: Bye.

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Bonjour à tout le monde, bienvenue dans le Campus Local Club, l'émission du réseau radio Campus France qui part à la découverte des DJ et collectifs locaux qui inventent la fête d'aujourd'hui et de demain. Nous partons aujourd'hui en direction d'Angers, à la découverte d'une des protagonistes du Mainstream Festival dont le nom de scène est Big Alice. Le Mainstream Festival se déroule depuis 2 ans, dans le courant du mois de mai. Un nouveau rendez-vous annuel, porté par une poignée de bénévoles, qui ouvre les portes des lieux festifs à de multiples collaborations 100% locales. Leur objectif, proposer gratuitement des conférences, des ateliers d'initiation au mix et à la MAO, des open air et de nombreux afters dans tous les lieux qui peuvent accueillir une sonorisation adaptée. L'équipe a su bien s'entourer et leur attitude bienveillante a fédéré plein d'associations au-delà de leur espérance. C'est bien pour ça que Radio Campus Angers leur propose une résidence de 3 mix pour cette fin de saison du Campus Local Club. Graphiste, illustratrice de profession, Big Alice est à la manœuvre de la direction artistique et de la communication du Mainstream Festival. Elle fait aussi partie du collectif féminin 112 Vacarme, que nous avons déjà convié sur nos ondes. Elle est aussi une des têtes pensantes du collectif Appara, un groupement de vidéastes, musiciens, musiciennes, techniciens, techniciennes, artistes qui prônent la création par l'entraide, les rencontres et la volonté de faire ensemble. Cette jeune DJ est de plus en plus impliquée dans l'écosystème bouillonnant de la scène électronique angevine depuis 2023. On l'a vu au Joker's Pub, au Shabada et aux côtés d'assauts tels que Détroit, Saucisse Crew ou Magic Tonic. Sa démarche, entreprenante et sincère, est portée par un univers solaire et haut en couleur, ce qui en fait une figure montante sur laquelle on peut compter et on peut danser. Sa sélection musicale navigue entre house, progressive house, avec des touches trance. Elle propose des DJ sets pensés avant tout pour le dance floor, comme en témoigne ce mix groovy et chatoyant concocté en exclusivité pour le réseau Radio Campus France. Bonne découverte et bonne soirée.

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